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1: Nous en étions à Hildegard de Bingen, et c'est à Bingen précisément, entre 1158 et 1163, que Hildegard de Bingen compose son deuxième ouvrage intitulé « Le livre des mérites de vie ». Il comporte 6 visions. Et il dresse l'histoire du salut avec l'affrontement des vertus et des vices et le triomphe de la divinité. En 1163, elle entreprend son troisième ouvrage, le livre des œuvres divines. C'est encore sur ses visions et leur interprétation, après avoir énuméré tout ce qui dans la nature influence l'homme, le soleil, la lune, les planètes, Hildegard a une réflexion sur l'homme lui-même. Quant à toi, homme, qui vois ce spectacle, comprends que ces phénomènes concernent également l'intérieur de l'âme. Pour elle, aux 4 vents principaux correspondent 4 énergies au sein de l'homme, la pensée, la parole, l'intention, la vie affective. Elle termine cette vision par ces mots qui résument sa conception de l'humanité. Ainsi, l'homme est la clôture des merveilles de Dieu. Mais sa création littéraire ne s'arrête pas là. Elle élabore une langue nouvelle, lingua ignota, langue inconnue, avec un alphabet nouveau. Il semble qu'elle seule pratiquait cette langue, mais l'invention n'est pas moins sérieuse. Elle a donné lieu à un communiqué important lors d'un colloque international organisé par l'École pratique des hautes études et l'Institut supérieur de philosophie de l'Université catholique de Louvain, qui s'est tenu à Paris du 12 au 14 juin 1977. Laurence Molinier, professeure médiéviste et chercheuse dans sa communication, déclarait, je résume, « Composée d'environ 1 million de mots, la lingua ignota, la langue inconnue, attribuée à Hildegard, subsiste actuellement dans 2 manuscrits, dont un réalisé du vivant de l'abbesse et soulève encore de nombreuses questions. En outre, cette lingua ignota est associé à un deuxième écrit mystérieux du Hildegard, en alphabet sous l'appellation de Lettera Ignotae, dont les relations avec la langue inconnue, bien qu'indéniables, n'ont pas encore été percées à jour dans l'état actuel de nos connaissances. La recherche d'un moyen de communication secret et le don qu'avait Hildegard de parler en langue sont les 2 hypothèses les plus fréquemment mises en avant pour tenter d'expliquer la genèse et l'existence de la lingua ignota. Pourtant, la forte représentation d'un vocabulaire botanique, zoologique et médical rapproche de ce texte les traités scientifiques de l'abbesse. Ainsi, c'est une des facettes importantes de cette religieuse du XIIe siècle, mais elle a d'autres cordes à son arc, dont la musique et les sciences médicales, qui seront évoquées plus tard. En attendant, revenons à son monastère.

0: De retour à son monastère, à Rupersberg, malgré toutes ses occupations et bien que de santé fragile, Hildegard développe une énergie peu commune. À son monastère, à nouveau, trop étroit pour accueillir les nouvelles vocations nombreuses, elle décide la fondation d'un autre monastère. Ce sera près de Rüdesheim, le monastère Egingen, qui a simplement franchi le Rhin pour l'installer sur la rive droite du fleuve, près de Bingen. Plus tard, il prendra le nom de Saint-Hildegard. Il est la seule fondation qui subsiste de nos jours, ayant accueilli l'abbesse. Les deux autres ont été complètement détruits au XVIIe siècle par l'invasion suédoise. À Rüdesheim, Hildegard a aussi une correspondance assez riche avec de nombreuses personnalités. Elle va correspondre avec les moines de l'abbaye de Brovellière. L'abbé de cette abbaye s'adresse à elle pour un cas de possession démoniaque d'une jeune femme noble de Cologne, si je vise. Sa lettre montre l'importance de la réputation d'Hildegard. Bien que dame très aimée, votre visage nous soit inconnu, la renommée de vos vertus vous rend très célèbre. Et bien qu'absente de corps et d'esprit, cependant nous sommes assidûment présents auprès de vous. La réponse d'Hildegard est intéressante car elle nous éclaire sur sa santé. Étant affligée par une longue et grave maladie, par la permission de Dieu, c'est tout juste si je puis répondre un peu à votre demande. Quelque temps plus tard, Hildegard accepte de recevoir cette femme. Après un séjour passé au monastère, elle est enfin délivrée et redevient saine dans ses sens d'esprit et de corps. Outre les nombreuses correspondances avec des ecclésiastiques, elle entretient une correspondance avec l'empereur Coronde de Troyes, Hohenstaufen. Il lui recommande ses prières pour lui et son fils, malade, et cependant déclarera, c'est son neveu Frédéric qui lui succédera, ce dernier correspond également avec Hildegard et l'invite à venir le voir dans son palais d'Ingelheim, près de Mayence. Ce Frédéric sera connu sous le nom de Frédéric Barberousse, élu le 4 mars 1152 à Francfort. Il a été couronné le 9 suivant à Aix-la-Chapelle. Un autre grand personnage a consulté Hildegard au sujet d'une croisade. Il s'agit de Philippe d'Alsace, comte de Flandre. Il fera une première croisade en 1177 et une deuxième en 1191, où il mourut devant Saint Jean d'Acre. Elle a correspondu aussi avec Henri II d'Angleterre et Aliénor d'Aquitaine. On a conservé plus de 300 lettres d'Hildegard. Nous avons vu qu'elle correspondait aussi avec les papes, d'abord Eugène III, puis Anastase IV, Adrien IV, Alexandre III. Elle n'hésite pas à employer parfois des termes assez durs avec ses saintetés, comme dans cette lettre à Anastase III. Ô personnage qui est armure éminente et sommet d'autorité de la cité très ornée et très instituée en épouse de Christ. Écoute ce qu'elle n'a pas commencé à vivre, mais ne cesse pas battre par ce qui lui manque. Ô homme, qui en regard de ta science, t'es lassé de réprimer la jactance de l'orgueil chez les hommes qui sont placés sous ta protection, pourquoi ne fais-tu pas revivre les naufragés qui ne peuvent émerger de leurs difficultés s'ils ne reçoivent pas d'aide? Et pourquoi ne tranches-tu pas la racine du mal qui étouffe les herbes bonnes et utiles, celles qui ont goût de douceur et de suave odeur? Tu négliges la fille du roi, c'est-à-dire la justice, qui est évincée des puissances supérieures et qui t'avait été confiée. Après une longue diatribe, elle termine sa lettre ainsi. « Toi donc, ô homme, puisque tu sembles avoir été constitué pasteur, lève-toi et cours plus vite vers la justice de façon que devant le médecin supérieur, tu ne sois pas accusé pour n'avoir pas purifié ta bergerie de sa malpropreté et ne l'avoir pas ointe d'huile. Toi donc, homme, tiens-toi sur le droit chemin, et tu sauveras de façon qu'il te ramène dans la voie de la bénédiction et de l'élection, et que tu vives pour l'éternité. Il fallait beaucoup de courage moral pour oser écrire ainsi au pape. Elle ne craint pas les menaces qui laissent prévoir des lendemains pénibles. Fort heureusement, ce pape n'eut qu'un pontificat très court, de juillet 1153 à décembre 1154. Elle prendra encore le temps d'écrire la biographie de deux saints, Saint Isibode, qui a laissé son nom dans le premier monastère d'Hildegarde, et Saint Rupert, dont elle a donné le nom à son nouveau monastère. Saint Isibode, né vers 619, mort en 700, était un moine écossais ou irlandais, fondateur du monastère double de Isibodenberg, berg voulant dire mont, et il était arrivé dans le royaume franc en 640 comme missionnaire. Il était accompagné de ses disciples, Guiwald et Clément et Salluste. Ils vont évangéliser les Vosges et les Ardennes. C'est guidé par une vision qu'il construit le monastère au confluent de la rivière Nahe et Glan. Son nom avait été mentionné pour la première fois dans un martyrologue de Rabanus Maurus au IXe siècle. Hildegarde de Bingen a rédigé sa vie en 1170. Saint Rupert, ou Robert de Robert, vers 650 à 718, appartenait à la famille royale mérovingienne, c'est pourquoi il fut choisi comme évêque de Worms en Rhénanie. Quand il fut chassé, il partit évangéliser la Bavière et fonda le monastère Saint-Pierre de Salzbourg, ville dont il devint l'évêque et en resta le patron. C'est le père spirituel de l'Autriche. Nous n'avons pas de date de rédaction de ce document qui se situe probablement entre 1170 et 1178. Il ne semble pas qu'il y ait eu jusqu'à maintenant de traduction de ces deux hagiographies. Pour en finir avec ces visions, je reviens à la troisième où elle place l'homme au centre du monde et qui sera prémonitoire. Au centre du monde, l'homme reçoit les vents qui meuvent du souffle de leur énergie le firmament et l'anime d'un mouvement circulaire. Les humeurs s'en trouvent au sein de l'homme remué et transformé. Cette vision de l'homme au centre du monde sera reprise 4 siècles plus tard par Léonard de Vinci.
1: Et nous retrouverons Jacques Arnold la semaine prochaine pour évoquer la suite de la vie de Hildegarde von Bingen. 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

0: Bonjour à tous, vous êtes sur Radio Neptune et nous avons le grand plaisir aujourd'hui d'accueillir à l'antenne la chanteuse Katia. Bonjour.
1: Bonjour.
0: Et le guitariste Jean-Luc Roumier. Bonjour Jean-Luc.
2: Bonjour.
0: Un grand plaisir de retrouver, d'avoir Jean-Luc à cette antenne. On l'entend d'ailleurs hein, en fond. Jean-Luc, on s'est permis de passer un extrait de ce merveilleux trio. C'est un morceau qui s'appelle Time Remembered et qui vous associez à deux amis, deux musiciens extraordinaires, Jacques Pellen et Bruno Neves. Ça vous fait quoi d'entendre cette musique?
2: Oui, ça fait, c'est émouvant hein, toujours. Ouais. Ça fait. Je m'attendais pas en plus, donc ouais, ça fait.
0: Bah, je me suis dit que voilà, il fallait faire ce clin d'œil, un petit clin d'œil aussi à autrefois, parce que je veux dire, on vous connaît depuis longtemps à Brest, mais ces dernières années, on vous a peut-être moins entendu. Mais vous étiez avec les deux autres musiciens cités et tant d'autres, hein, l'une des figures, l'un des piliers de l'histoire du Vauban, notamment, hein, où vous allez vous produire d'ailleurs avec Katia le 22 janvier prochain, le jeudi.
2: Voilà, oui.
0: Le Vauban, c'est un lieu pour vous très important?
2: Ben oui, surtout, ça me rappelle plus cette époque. C'est vrai qu'après, j'étais pas à Brest pendant 25 ans.
0: Vous avez été à Paris, oui, hein, voilà. Dans la région parisienne, où vous avez beaucoup, beaucoup joué. Vous avez, en fait, l'essentiel de votre carrière, hein, c'est à Paris.
2: Oui, c'est vrai. Enfin, Brest, c'était très important pour moi aussi, hein, avant toutes ces années-là, justement, avec tous ces grands musiciens, là, comme Bruno, Jacques...
0: Didier Skibran.
2: Didier, hein, ouais, etc. Il y en a plein.
0: Et vous êtes rentré en Bretagne il y a quelques années. Enfin, vous n'avez jamais complètement perdu le lien, j'imagine, avec votre Bretagne, quand même.
2: Oui, en fait... J'étais à un moment, je venais beaucoup moins jouer en tout cas, parce que j'avais moins l'occasion aussi. J'étais plus concentré à Paris, tout ça, voilà.
0: Alors vous revenez pas tout seul, hein, avec un duo qui s'appelle Affina Duo, ou Duo, qui a une sonorité, Katia, un peu du sud, un peu brésilien.
1: Un peu brésilienne, c'est ça.
0: C'est voulu.
1: Oui, on est parti. Oui, parce qu'en fait, on a un répertoire qui est... Moi, j'aime bien les langues, donc avec du français, de l'anglais, de l'espagnol et du portugais, du brésilien. Et quand on a cherché notre nom, Jean-Luc a pensé à des affinados et on s'est dit, eh ben oui, mais des affinados, c'est plutôt le contraire. Donc, affinado, qui veut dire à l'écoute, parce qu'on est à l'écoute de notre public qui est à notre écoute. Et on est à l'écoute l'un de l'autre dans notre jeu musical.
0: Comment et quand est né ce duo?
1: Alors, il est né véritablement été 2023, on va dire. C'était la première rencontre. Et puis, le premier concert était en novembre 2023.
0: Sur un projet musical, qu'est-ce qui a été le déclencheur? Qu'est-ce que vous avez eu envie de faire dès le départ?
2: En fait, ce qui se passait, quand j'étais à Paris pendant toutes ces années-là, ouais, j'étais assez spécialisé dans le jazz vocal. En fait, j'ai eu beaucoup d'occasions d'accompagner des chanteuses, des chanteurs de jazz. Ouais. Donc, c'est devenu une spécialité. Et donc, arrivé ici, on s'est rencontrés un petit peu par hasard. Hein.
1: Ouais, c'est un ami à moi, guitariste avec qui je jouais, qui avait plus trop le temps de jouer avec moi. Donc, il a vu Jean-Luc, il s'est dit, ah, il fait du jazz en plus, super, ça pourrait intéresser Katia. Je donne le numéro à Katia. Donc voilà, ça s'est fait.
0: Voilà. On va dire bonne pioche. Hein.
1: C'est ça. Il a eu une très bonne idée finalement.
0: Il est plutôt pas mauvais comme guitariste.
1: Ouais, c'est ça. Ah non, oui, j'ai la chance.
0: On va écouter un premier extrait, si vous voulez bien, de ce duo. C'est le titre qui donne d'ailleurs son nom à l'album. Ça s'appelle Lâcher prise. Et on en reparle évidemment tout de suite après.

0: Vous écoutez Radio Neptune et c'est le titre Lâcher prise qui donne d'ailleurs son nom à l'album d'Affina Duo, ou Affina Duo, on va le dire avec un petit accent. Nous avons le plaisir d'accueillir à l'antenne Katia et Jean-Luc Roumier. Comment vous partagez-vous le travail? J'ai vu qu'il y a beaucoup de compositions de textes de vous, hein, Katia, pour l'essentiel.
1: Tout à fait.
0: Des arrangements, Jean-Luc, des compositions aussi de Jean-Luc. C'est donc au cours de ces derniers mois, de ces dernières années, jusqu'à aboutir à cet album, que vous avez travaillé ces morceaux.
1: Comment? Ouais, je pense qu'au départ, j'ai proposé à Jean-Luc, moi j'avais quelques compositions à moi, donc je lui ai proposé de les travailler, de voir ce qu'il en pensait, s'il avait envie de trouver des arrangements un peu spécifiques. Je crois qu'on a commencé par la mère aussi, d'ailleurs, qui était assez Elmar. C'était assez compliqué. Et ensuite, quand j'ai enfin osé lui demander s'il avait aussi, lui, de son côté, des compos, il m'a donné quelques musiques sur lesquelles j'ai écrit des textes.
0: Alors, les textes, on a écouté ce titre qui s'appelle « Lâcher prise ». J'ai noté aussi « Tu m'apaises »,« Wanna be free »,« Terre d'accueil »,« Le bonheur, ça se décide ». Il y a un besoin de douceur, presque de consolation qu'on trouve dans cet album. Est-ce que je me trompe?
1: Je ne pense pas, en effet. Je pense que j'ai vécu des choses parfois difficiles dans ma vie qui m'ont donné le besoin de prendre du recul, de lâcher prise et de passer outre et d'avancer.
0: Beaucoup de douceur dans cet album, Jean-Luc, et c'est aussi lié, je pense, à la qualité du son. Hein. Je pense que vous avez recherché ça en bonne intelligence avec le studio où vous avez travaillé et l'ingénieur du son. C'était, je pense, très important dans ce projet.
2: Oui, c'était pas du tout prévu au départ. Moi, je joue sur une guitare de jazz habituellement et Katia, en fait, elle a une belle guitare folk, une Martin, et qui est d'ailleurs le morceau qu'on vient d'écouter, je joue dessus. Et donc, ça permettait de varier les sons et puis les ambiances. Mais c'est vrai que le côté acoustique, comme ça donne de la douceur, ouais, je pense aussi.
0: C'est un plaisir de se réécouter, de s'entendre là.
2: Oui, là, j'ai l'effet stéréo que j'ai pas d'habitude. En plus, ça rend bien.
0: Là, ouais. Est-ce que vous aviez l'un et l'autre un modèle ou des modèles de ce type de duo guitare voix ou instrument voix? Enfin, la voix étant un instrument, évidemment.
2: Non, pas vraiment. On est. Moi, j'ai beaucoup fait des duos hein, de voix guitare, mais c'était plus des standards de jazz. Et Katia, elle préférait axer sur des compositions. Voilà, donc ça a été un travail de recherche pas mal. Ouais.
0: Oui, parce que je crois que c'est important de le préciser. Hein, on a parlé de bossa, on a parlé de jazz. Mais c'est pas seulement en fait. Hein. Je veux dire, s'il y a jazz, c'est un jazz hybride qui voyage en fait dans plein de directions, de multiples horizons et sonorités. On n'est pas dans un pur disque de jazz, Katia.
1: C'est ça. Moi, à l'origine, je suis très attachée à la chanson française, donc c'est pour ça que j'ai commencé à écrire des textes en français. Et puis je me suis trouvée, par exemple, pour la chanson Elmar, en Espagne, en vacances, au bord de la mer. Et la mer était tellement douce et chaude que j'arrêtais pas de me baigner. Et en fait, elle me faisait avoir plein d'idées créatives. Et je me suis mise à écrire ce texte-là, ce jour-là, en français. Et il était un peu tard, il fallait que je rentre à la maison. Donc, bon, j'avais écrit juste un petit couplet en espagnol. Et quand je l'ai proposé à Jean-Luc, il m'a dit en voyant ton petit couplet espagnol, là, je me dis que ce serait pas mal qu'on fasse des arrangements un peu plus espagnols. Et du coup, j'ai adhéré à fond, quoi. Quand je l'ai entendu jouer, c'était juste magnifique, quoi.
0: Merveille de la transition. Je vous propose qu'on écoute justement votre voix chantant de l'espagnol et la guitare, alors peut-être un peu hispanisante, de Jean-Luc Roumier. C'est « Cuando juegas ».

0: Quelle chaleur, quelle délicatesse et précision dans ce son extraordinaire. Alors j'ai parlé tout à l'heure de studio, hein. c'est pas un studio en fait. Est-ce que Katia, vous pouvez nous préciser les conditions dans lesquelles cet album a été enregistré et par qui ?
1: Oui, bien sûr. Donc en fait, mon mari, Gilles Nguyen-Vienne, est passionné de son depuis des années et m'avait régulièrement fait des enregistrements en live, en concert. Et quand on a eu ce projet avec Jean-Luc de faire cet album, il m'a dit « Mais si tu veux, moi ça me plairait bien de pouvoir vous enregistrer. » Donc c'était un challenge pour lui, un challenge pour nous, et on s'est dit « On va tester. » Donc on a fait une première séance pour tester, et puis on s'est dit « L'essai, il a l'air assez concluant, donc on part là-dessus. »
0: Je pense qu'on peut effectivement le confirmer pour cette antenne de Radio Neptune, avoir l'occasion d'écouter de la musique dans tous ses azimuts et dans toutes ses géométries. C'est un très très beau disque, très très belle prise de son en tout cas.
1: Merci.
0: Prise de son, prise de risque aussi, que de faire un disque aujourd'hui, c'est pas évident. Jean-Luc Roumier, le monde du disque, il va pas fort. Hein.
2: Oui, c'est vrai. Quelque part, ça concrétise aussi notre travail. Qui nous servira, quoi. Voilà.
0: Alors, quand on fait un disque aujourd'hui, on veut évidemment laisser une trace, en fait, hein, du travail. C'est une carte de visite, c'est aussi pour les gens qui vont venir au concert. Et je rappelle qu'il y a un concert au Vauban, là, à venir. Ils vont aimer cette musique et ils ont envie on a souvent envie, quand on est spectateur, d'avoir le disque, en fait.
2: Oui, on espère, hein, que les gens aimeront et puis que ça nous aidera
0: à vous faire connaître et à tourner.
2: Parce que
0: on est bien d'accord, hein, c'est les débuts en fait de cette aventure. C'est le premier disque, alors qu'il vient de sortir. Il est officiellement trouvable par votre intermédiaire. Il est distribué dans les magasins de disques. Comment ça se passe?
1: Par notre intermédiaire,
0: par votre intermédiaire.
1: Voilà. Et ensuite, on a un showcase samedi 24 à l'espace culturel Leclerc de Landerneau.
0: D'accord.
1: Où il sera en vente.
0: Il sera en vente. Il sera aussi en vente, j'imagine, au Vauban le 22.
1: Bien sûr, c'est notre concert-événement de sortie.
0: Le jeudi, concert-événement de sortie. Alors, revenir au Vauban, je ne sais pas si c'est un retour pour vous. Vous avez déjà joué au Vauban?
1: J'ai jamais vraiment joué au Vauban.
0: Jamais vraiment
1: joué. Mais c'était un rêve depuis très longtemps, depuis plus de 10 ans.
0: Ouais.
1: Et donc, j'avais vraiment envie de le faire avec Jean-Luc.
0: Jean-Luc, il a un gros bout de sa vie, je pense, au Vauban. Est-ce que ça met la pression ou est-ce qu'on revient un peu à la maison?
2: Un peu les deux, ouais. C'est vrai que c'est un endroit familier, donc... C'est toute une ambiance, hein, ouais.
0: On peut imaginer qu'il y a quelques copains qui vont venir vous saluer, vous écouter.
2: Oui, j'imagine, hein, j'espère, ouais.
0: Vous apprécier, retrouver Charles et puis l'atmosphère quand même de ce lieu hors du commun. Hein. On précise, c'est un concert gratuit.
2: Oui.
0: Ou peut-être au chapeau, je ne sais pas, non, comment, non, c'est gratuit, gratuit.
2: Non, c'est l'association Far West qui nous a...
1: Far West Jazz qui organise les jams le troisième mardi de chaque mois au Vauban.
0: C'est important de le préciser.
1: Oui. C'est ça. Et c'est grâce à eux qu'on a pu accéder au Vauban et donc nous permettre de faire un concert gratuit, parce qu'effectivement, s'il fallait qu'on le loue, là, il aurait fallu faire une entrée payante.
0: À quelle heure a lieu le concert?
1: 20h30.
0: Le duo, au fur et à mesure qu'on écoute de la musique, qu'on a beaucoup écouté de musique, on se rend compte que plus on est proche en fait des interprètes, le trio, le duo, le solo, qui est un exercice encore extrêmement difficile, plus on est proche de

0: de quelque chose, je ne sais pas si ça relève de l'âme des interprètes, mais ça me frappe en fait quand on vous entend. C'est vraiment ça, c'est difficile le duo. C'est peut-être une des géométries les plus compliquées. On ne se cache pas là, derrière rien.
1: Naturellement, ça c'était plutôt facile, hein, je crois bien. Je sais pas, c'est peut-être des affinités, je saurais pas expliquer complètement.
2: Je crois que dès le premier concert, il y a eu une étincelle
0: L'accord s'est fait.
2: Qui est arrivé, oui. Et en fait, tout le monde nous a dit, parce que avant qu'on joue la première fois, on s'était vu en gros une semaine avant, juste pour caler les tonalités des morceaux. Des reprises, hein, bien sûr, de standards. Et les gens nous ont dit « Ah, vous avez travaillé qu'une heure, mais on a l'impression que vous connaissez depuis super longtemps, quoi. » Voilà.
0: Eh bien, on écoute un autre titre qui s'appelle « Wanna Be Free ». On passe de l'espagnol à l'anglais.

0: on disait tout à l'heure qu'il peut y avoir de la mélancolie dans l'existence, mais il y a aussi de la joie, et je trouve qu'il y a beaucoup de joie dans ce morceau qu'on vient d'entendre. Question que je vous pose à tous les deux, quelle est la part d'écriture et l'éventuelle part d'improvisation dans ce qu'on entend ? C'est très écrit ou...
1: Alors, les paroles sont écrites, après, on a la grille d'accords, on a la mélodie, on a le thème.
2: En fait, c'est très similaire à un standard de jazz et à l'exposé de thème, une part d'improvisation, puis re-thème à la fin. C'est agencé, pareil, je trouve.
0: On évoquait les thèmes divers et variés, les tonalités, évidemment, de cet album. Un des thèmes aussi qui revient assez régulièrement, c'est la Bretagne, le Finistère, Brest en particulier. On évoquait ça au début de l'émission, c'est des points d'ancrage, des points d'accroche très importants dans votre vie à tous les deux.
1: Alors pour moi, pour en parler, je ne suis pas d'origine bretonne, je viens de région parisienne et en fait on a voulu aussi avec mon mari, donc c'est mon mari qui a écrit le texte sur Terre d'accueil.
0: Absolument.
1: Parce que en fait on a trouvé que les Bretons nous avaient accueillis d'une manière si chaleureuse qu'on leur devait, de faire ce retour-là. Et moi, ma manière de m'exprimer, c'est en chanson.
0: Ce morceau, d'ailleurs, qu'on n'entendra pas aujourd'hui, mais que les auditeurs peuvent entendre sur l'album, sur lequel on entend du ULN Pipe, d'ailleurs, qui est joué par l'un de vos amis. On peut donner son nom, d'ailleurs.
1: Oui, c'est Jean-Pierre Baudilis.
0: Jean-Pierre Baudilis, voilà, qui donne une autre tonalité à cet album. On vous voit avec le sourire. Vous êtes heureux, je pense, quand même, que ce disque sorte. Alors, comme vous le disiez, dans une certaine facilité et la joie, le concert, enfin c'est une belle aventure qui commence.
1: Ah, c'est clair, c'est une super aventure. C'est déjà pour moi une super aventure que depuis 2 ans que je joue avec Jean-Luc, parce que je trouvais qu'il avait un niveau juste incroyable. Donc moi, pouvoir accéder à ce niveau-là de musique, c'était fabuleux. Et donc je te laisse compléter.
0: C'est une facette nouvelle de votre histoire de musicien, Jean-Luc Roumier, ce duo.
2: Oui, quelque part, c'est vrai que on sort un petit peu d'une certaine notion du jazz que les gens ont, et moi, c'est de plus en plus, je recherche. Pour moi, c'est de la musique assez facile, mais c'est pas du tout péjoratif, au contraire, à écouter. Et ça peut emmener des gens au jazz, justement, à leur faire aimer.
0: Et est-ce que ça veut peut-être dire aussi, Jean-Luc Roumier, c'est une question que nous posons toujours avec les invités, que le seul mot de jazz ou la notion de jazz a besoin, en fait, aussi d'ouvrir certaines portes et certaines fenêtres vers d'autres directions?
2: Je trouve, oui. C'est une musique de partage, donc c'est ouvert à vraiment à tous, et puis encore une fois, moi c'est un peu mon but, c'est de faire découvrir le jazz par cette façon-là aussi, voilà.

0: voilà, on virevolte sur la voix de Katia. Clin d'œil, c'est clin d'œil au pluriel, en fait. Il y en a deux, hein, dans ce morceau. Katia, précisez-nous.
1: Effectivement, c'est un double clin d'œil. Le premier, je voulais le faire à Claude Nougaro, qui nous inspire tous, je pense, tous les musiciens et chanteurs de jazz. Et le second, c'est pour notre ami Alain, qui était chanteur de Claude Nougaro, avec Jacky Boyol notamment, et qui est décédé au mois d'août cet été.
0: Vous évoquez Claude Nougaro, je l'ai aussi entendu dans ce disque commun, Jean-Luc Roumier et Katia, dans vos textes. Il y a un goût pour les mots, évidemment, mais il y a un goût pour les jeux de mots aussi.
1: Un peu. On est assez effrayants tous les deux de jeux de mots. On rigole beaucoup de nos blagues. D'ailleurs, parfois, on dit que nos blagues ne font rire que nous.
0: C'est déjà pas mal.
1: J'ai souvent des fous rires. Ça m'arrive aussi en concert. Et là, c'est plus compliqué parce que des fois, Jean-Luc, tu restes 5 minutes sur le même accord en intro.
0: Eh bien, on s'en fera une idée. Hein. Le jeudi 22 janvier à 20h30 au Vauban, c'est le duo Afina Duo. Merci beaucoup, Katia.
1: Merci, Jean-Luc.
0: Merci Jean-Luc Roumier.
2: Merci Jean-Luc.
0: C'était toujours un grand plaisir de vous retrouver. Donc ce duo qui vient de sortir un disque qui s'appelle Lâcher Prise, que vous pouvez trouver sur les réseaux sociaux, où précisément?
1: En nous contactant sur les réseaux sociaux, Facebook et Instagram.
0: Bon,
1: Afina Duo.
0: C'est parfait, Afina Duo. Merci à Jean-Louis Le Corvoisier qui était aux manettes et on se quitte avec un petit morceau que j'aime beaucoup, c'est Onomatop. Voilà, qui est un des morceaux très joyeux aussi et rythmés de cet album qui s'appelle Lâcher Prise. Merci à vous, à très bientôt. Au revoir, vous écoutez Radio Neptune.

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1: C'est parti pour la nouveauté du disque. Après plusieurs années de silence discographique, David Frey signe un retour empreint de profondeur. Considéré comme l'un des plus grands pianistes français de sa génération, il explore dans ce nouvel enregistrement un répertoire qui lui est cher. Bach, Rameau, Scarlatti, mais aussi Handel, Vivaldi ou Royer, à travers des transcriptions célèbres signées Busoni, Kempf, Silotti ou Stradale. Ce projet s'inscrit dans le prolongement du spectacle L'Enfant oublié, créé avec Chiara Mouti, consacré à la différence et au handicap. On y retrouve l'élégance et la clarté caractéristiques de son jeu, nourri d'une sensibilité méditative. On écoute Les barricades mystérieuses, extrait du second livre de pièces pour clavecin de François Couperin, interprété ici par David Frey au piano. C'est un label Erato.

0: C'est la musique de Couperin qui est à l'honneur sur l'album Coup de cœur d'Accent 4 de ce mardi.
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3: Dernièrement, les médias se sont fait l'écho d'une pratique commerciale et industrielle et qui semble s'ouvrir à une suite judiciaire, l'obsolescence programmée. Des appareils ménagers ou autres seraient, paraît-il, conçus pour avoir une durée de vie volontairement limitée et de manière à être remplacés plus tôt qu'il ne le faudrait. Je ne sais si cette pratique est vraie ou supposée. L'institution judiciaire

0: qu'est aujourd'hui notre société. J'ai déjà, et à plusieurs reprises, eu l'occasion de le souligner à cette antenne, nous vivons dans un monde de l'éphémère et du jetable. Il faut consommer à tout prix et ne s'encombrer de rien. Le gaspillage alimentaire est honteux. On le stigmatise à raison, mais rien, pour l'éviter vraiment, n'est fait quant au fond. Les quelques mesures proclamées pour ce faire sont certes sympathiques et honnêtes, mais elles restent pauvrement limitées. Dans un autre domaine et plus intime, je reste confondu de l'éphémère des rapports humains, amitié ou plus encore des rapports amoureux, ou, sans généraliser bien sûr, changer de partenaire au gré de l'envie semble d'évidence. Et les sites internet de rencontres fleurissent et connaissent un sujet toujours plus important. Bien sûr, les crises, les conflits, les orages peuvent exister au sein d'un couple, mais la nature humaine n'est-elle pas faite pour les surmonter ? Mon épouse et moi venons de célébrer nos 50 ans de mariage. 50 ans qui furent marqués souvent par de bons moments et quelquefois par des moments difficiles, mais chaque fois on se disait que au bout de la nuit apparaît l'aurore, et qu'il convenait de résoudre le problème plutôt que de le fuir. Pour autre chose, je me souviens aussi d'un mot de Coluche, qui procédait de la même logique quand il disait « Aujourd'hui, les gens s'endettent et se privent pour être propriétaires de leur maison, et quand ils ont fini de la payer, les ruines sont à eux. J'ai bien peur qu'un jour... J'exagère et je provoque bien sûr, mais pas autant que cela, des décideurs se planteront devant la cathédrale de Chartres en disant « Nous avons vraiment besoin de redynamiser le commerce en centre-ville. Voici l'endroit idéal. Rasons ces vieilles pierres d'un autre temps et construisons un centre commercial qui générera de plus amples profits. » Et pourtant, il existe toujours des hommes et des femmes qui étudient, travaillent et font vivre les témoignages de notre mémoire commune. Ils transmettent ce patrimoine courant dans la grande chaîne de la connaissance de l'histoire humaine. Ils se dévouent en sorte que ce patrimoine soit connu, entretenu et maintenu dans un état de disponibilité et de conservation qui nous permette d'en avoir la révélation avant d'en assurer la transmission aux générations qui nous suivront. Ainsi, notre invité de ce soir, qui travaille à la conservation du patrimoine papier et de la gravure. Alors j'ai voulu vous la faire connaître pour qu'elle se présente, qu'elle présente son travail et ce qui l'a amené à s'y consacrer, qu'elle nous fasse part aussi de ses souhaits, ses projets et de ses rêves. Elle a fort gentiment accepté mon invitation, je l'en remercie. Bonsoir Dominique Doyat.
1: Bonsoir.
0: J'ai bien prononcé votre nom ?
1: Tout à fait.
0: Bon, je fais des progrès. Alors, qui êtes-vous ?
1: Alors, je suis relieur, donc je relis des livres, je suis restauratrice de livres, de gravures, d'œuvres sur papier, plus généralement. D'œuvres sur papier et aussi, pas seulement des œuvres, mais des boîtes, des cartonnages de jeux. Ce sont peut-être des œuvres, mais ce n'est pas ce qu'on entend le plus communément sous le terme œuvre sur papier.
0: Tout ce qui concerne le support papier.
1: Tout à fait.
0: Et vous installez où ?
1: L'atelier est installé au Moulin de Quéréon, à Saint-Sauveur. Saint-Sauveur, c'est à 35 minutes de Brest. C'est entre Comana, Guimillot, Saint-Égonec.
0: D'accord. Du côté de Morlaix.
1: Du côté de Morlaix.
0: Tout à fait. En allant vers les Côtes d'Armor. Alors, comment vous êtes venue cette vocation pour la restauration du papier ?
1: Alors, j'ai travaillé de nombreuses années dans un centre socioculturel où on s'était attaché à développer un travail important autour du livre et de la lecture. On avait mis en place pour ça différentes animations, dont une qui avait lieu tous les ans, qui s'appelait Bibliothèque en fête. À cette occasion, on faisait venir différents intervenants pour faire découvrir des techniques, des savoir-faire. Et notamment, on a eu l'occasion de faire venir des relieurs. J'ai découvert le métier de relieur à cette occasion-là. Et à un moment donné, j'ai eu à me reconvertir. Et c'est vers le métier de relieur que l'idée s'est développée.
0: Ce n'est pas votre métier premier.
1: Non.
0: Quelle était votre formation générale? Qu'est-ce que vous faisiez avant de faire de la reliure?
1: J'étais responsable du centre socioculturel en question.
0: D'accord. D'accord. Et donc, vous avez une formation générale à Brest ou en Bretagne, non?
1: Oui. Oui,
0: à Brest. Vous êtes brestoise?
1: Non, je suis originaire de Saint-Sauveur, là où je suis installée maintenant. J'ai habité 10 ans à Brest, effectivement, puisque j'ai travaillé pendant 10 ans à Brest. Et après, je suis revenue m'installer dans des bâtiments de ferme qui appartenaient à mes parents.
0: D'accord. Et votre formation de reliure, vous l'avez effectuée sur le tas ou vous avez suivi une formation scolaire?
1: J'ai suivi une formation non pas scolaire, puisque j'étais adulte, largement adulte à ce moment-là. J'ai suivi une formation continue, en alternance, chez une relieur qui est à Perros-Guirec, qui travaille encore aujourd'hui. Et donc, se sont alternés des temps de formation, des semaines de formation et de la pratique dans notre atelier.
0: D'accord. Alors, vous disiez que vous étiez formé auprès d'une relieuse, c'est ce qu'on dit?
1: Relieur, j'aime autant, parce que les relieuses, c'est plus des machines.
0: D'accord, ah oui, bon, d'accord, oui. Donc, il ne faut pas tout féminiser?
1: Non, pas forcément, mais un relieur, avec un E.
0: D'accord, bon. Mais à l'antenne, ça ne se voit pas.
1: Ouais.
0: Bon. Et donc, à Perros-Guirec, est-ce à dire que c'est une profession qui est courue, enfin, vous êtes nombreuses dans le Finistère ou en Bretagne en général?
1: Dans le Finistère, on doit être 5 ou 6 relieurs.
0: Oui.
1: Et en Bretagne, je ne sais pas, peut-être une dizaine. Je ne sais pas exactement le nombre. Il n'y a pas beaucoup de relations entre les relieurs.
0: Ah, pourquoi?
1: Je ne sais pas.
0: C'est un métier très indépendant?
1: Il semble que ce sont des petits ateliers et finalement, chacun travaille dans son coin. Est-ce que c'est une notion de concurrence? Est-ce que chacun se suffit à lui-même? Je ne saurais pas dire.
0: Même comment se fait-il que vous soyez allé frapper à la porte de cette relieure de Perros-Guirec? Vous la connaissiez?
1: Je ne la connaissais pas, mais elle faisait de la formation professionnelle. Elle était inscrite dans le cadre de la formation professionnelle, donc je me suis intéressée à elle.
0: D'accord. Et c'est, la reliure, c'était un coup de cœur ou ça a été la nécessité parce qu'il fallait vous réorienter ou les deux à la fois?
1: Les deux à la fois, effectivement. J'ai découvert la reliure et en apprenant, ça m'a vraiment passionné. Donc, ça m'a donné envie de développer, de continuer en ce sens-là. Et donc, après, j'ai pratiqué le métier pendant un certain nombre d'années, mais au fur et à mesure qu'on m'amenait des livres, il est arrivé de plus en plus souvent qu'on m'amène des livres plus anciens. Parce que la reliure, c'est partir d'un livre broché, bien souvent, et lui faire un habit neuf, une sorte d'habit neuf. Alors que il arrivait qu'on m'amène des livres avec une couverture en cuir, des livres du 18e par exemple, et je me rendais compte que la formation de relieur ne correspondait pas à des savoir-faire qui pouvaient permettre de réparer, de restaurer véritablement ces livres du 18e. Donc j'ai entamé un deuxième cycle de formation pour me former à la restauration de livres et de gravures.
0: D'accord. Oui, parce que justement, en vous écoutant, je me posais la question, vous présentez comme restauratrice papier, or la reliure, c'est plutôt du cuir.
1: Oui, je suis restauratrice livre et papier. Donc, le métier de relieur et le métier de restaurateur, ce sont deux métiers différents. Et la formation de relieur ne donne pas une compétence en restauration. Donc, c'est vraiment une deuxième formation qu'il faut entamer pour pouvoir s'attaquer à des livres du 18e, du 17e, du 16e ou du 19e. C'est un peu plus récent, mais il faut vraiment le connaître pour pouvoir le faire.
0: Et vous avez une double formation, alors?
1: J'ai une double formation.
0: Et donc, vous faites les deux, enfin, de la reliure et de la restauration.
1: Oui.
0: Et entre les deux, de quel côté balance votre cœur, la reliure ou la restauration? Qu'est-ce que vous préférez?
1: J'ai beaucoup de plaisir au niveau de la restauration parce que on m'amène souvent des livres qui sont dans un état fatigué, voire très fatigué. Et je sais que je peux les remettre en état, leur donner une deuxième vie.
0: Oui.
1: Et c'est ça qui est vraiment très, très gratifiant. D'autant plus gratifiant que le livre est en mauvais état et que j'arrive à le refaire vivre, en fait, et à faire en sorte que le livre soit transmis, qu'il puisse être utilisé à nouveau dans de bonnes conditions et qu'il soit transmis à son tour.
0: C'est un métier de transmission.
1: Tout à fait.
0: Ah, finalement, plus le livre est en mauvais état, plus ça vous plaît.
1: Oui. Mais bon, il y a mauvais état et mauvais état. Il y a des affres du temps qui sont quelquefois irréversibles, notamment les moisissures. C'est très difficile quand les moisissures ont beaucoup attaqué le papier. Ça détruit la structure du papier et le papier part en miettes. Si ces moisissures ont vraiment beaucoup, beaucoup attaqué, on peut difficilement en récupérer. Alors, ça laisse des traces quelquefois indélébiles. C'est moindre mal si la structure du papier est encore assez solide, mais quand la structure du papier part en poussière, ça devient compliqué.
0: Bah, oui, oui. Et la nature du papier a beaucoup évolué avec le temps.
1: Oui. Alors le papier, jusqu'à la fin du 18e, le papier, c'est du lin et du chanvre.
0: Oui.
1: Alors, on est particulièrement bien placé dans notre atelier pour parler du papier parce que mon mari est papetier et qu'il ne travaille que des papiers en lin et en chanvre. Donc voilà pourquoi on est un peu plus sensibilisé à ce domaine-là. Donc les papiers jusqu'à la fin du 18e, c'est du lin du chanvre. Pourquoi ? Parce que le lin, le chanvre sont les fibres qui sont utilisées pour faire des voiles de bateau, des cordes. Le lin, c'est aussi des habits, les vêtements, les différents tissus. Et on utilise les vêtements, le tout, jusqu'à ce que ça soit usé. Et le recyclage existait déjà, puisque toutes ces matières de lin et de chanvre usées étaient recyclées après qu'elles aient servi pour en faire du papier. Et ce sont donc, en Bretagne, ici, ce sont les pillawers, donc les uns les autres ont peut-être entendu parler, les pillawers qui faisaient cette collecte des matières de lin et de chanvre pour pouvoir les amener dans les moulins à papier où elles étaient transformées pour en faire du papier.
0: Donc la Bretagne a été une terre de grande productrice de papier puisque le lin a fait la fortune de la Bretagne pendant très longtemps.
1: Il y a eu des zones en Bretagne et notamment aussi dans le Finistère. Une première zone importante autour de Morlaix.
0: Oui.
1: Et une deuxième zone dans le sud Finistère, autour de Sker et des papeteries qui existent encore aujourd'hui.
0: Et il y a encore beaucoup de papeterie dans le Finistère aujourd'hui ?
1: Papeterie artisanale.
0: Mari ?
1: Non, on est les seuls en Bretagne. Seuls.
0: Et alors, maintenant le papier se fait plutôt à base de bois.
1: Oui, alors la raison de cette mutation, c'est que au 18e, avec les Lumières, il y a eu une volonté de faire diffuser la culture et le savoir de façon de plus en plus large. Donc il a fallu augmenter la quantité de documents diffusés. Pour augmenter la quantité de documents, il fallait augmenter la quantité de papier produite. Il y avait quand même des limites dans la récolte des matières premières, il y avait des limites. Et dans le coût que ça générait. Donc, il y a eu des recherches assez tôt, au 18e, qui ont abouti à la fin du 18e à trouver des matières à partir de bois pour pouvoir faire du papier. Donc, on a progressivement mis en place de nouvelles techniques à partir de bois, de coton également. Et les premiers papiers étant blanchis avec du chlore, ils étaient fragiles. Les fibres utilisées, qui étaient le bois, étaient aussi des fibres beaucoup plus courtes que les fibres de lin et de chanvre. Donc le papier lui-même était moins solide. Mmh. Et donc on a utilisé des colles à base de résine de pin, une colle qu'on appelle la colophane, pour pouvoir donner de la consistance au papier. Et donc, à partir du 19e, tous ces papiers se sont développés et on a réussi à avoir des papiers solides, moins solides que le papier de lin et de chanvre, certes, mais qui étaient suffisamment solides pour pouvoir être produits en quantité et être manipulés. Et ça a permis également d'industrialiser la fabrication de ces papiers et de développer le livre. Et c'est à partir du 18e qu'on a vu, du 19e, qu'on a vu énormément de publications à destination du grand public. Et tout au long du 19e, ça c'est le papier et le livre se sont beaucoup, beaucoup vulgarisés.
0: Et alors, vous disiez tout à l'heure que votre mari a repris une papeterie, mais traditionnelle, à base de faisant du papier à base de lin et de chanvre. Qu'est-ce qui l'a incité à revenir à ses origines du papier ?
1: Alors, il travaillait au départ autour dans le domaine de la photo. Il était chef de laboratoire dans un laboratoire où il développait les photos des professionnels.
0: Oui.
1: Et à un moment donné, il a voulu retirer des photos selon des procédés anciens de la photo, des procédés du 19e, qui utilisaient différents papiers qui n'étaient pas a priori des papiers photo. Et il a cherché des papiers qui auraient pu lui convenir. Il n'en trouvait pas. Donc il s'est dit, je vais essayer de les fabriquer. Et c'est là qu'il a commencé à chercher un peu des informations sur la fabrication du papier. Alors chez nous, ce n'était pas une papeterie au départ, ce n'était pas un atelier de fabrication de papier. Mais voilà, il a travaillé par lui-même à partir de documentation pour essayer de redécouvrir la fabrication du papier. Et il s'est également formé à la fabrication des outils qui servent à produire le papier. Parce qu'il n'y a pas d'école, à la différence de la reliure, où on peut encore trouver des lieux où se former. En matière de papier, il n'y a pas d'école. Il y a une douzaine de moulins à papier en France, ce qui fait qu'il n'y a pas d'école de formation pour la fabrication de papier artisanal.
0: Et le fait d'avoir repris un papier qui ne soit plus utilisé industriellement de nos jours, ça ne limite pas les débouchés ?
1: Si, certes, mais c'est une volonté de produire un papier qui soit de la meilleure qualité possible, avec des fibres très longues qui vont se conserver très longtemps dans le temps, puisque les plus vieux papiers qu'on ait sont des papiers qui datent de 2000 ans, qui étaient produits en Chine, et c'était des papiers de lin. Donc c'est vraiment le papier qui va se conserver le plus longtemps. Donc refaire du papier de lin, c'était aussi dans cette idée-là. Et puis, malgré tout, on est au cœur du pays des enclos paroissiaux,
0: oui, tout à fait, oui.
1: Qui ont vu leur création grâce au commerce du lin et à la production de toiles de lin dans la région. Donc, ça avait doublement du sens.
0: Oui, oui. Et donc je présume qu'il travaille surtout pour des éditions de luxe. Enfin,
1: Alors, il travaille aujourd'hui pour tout ce qui est les arts graphiques.
0: Donc, ah oui,
1: toutes les personnes qui souhaitent avoir de beaux papiers, des papiers de belle qualité pour toutes les techniques d'art graphique, de gravure.
0: Oui.
1: Et puis, il a développé différents papiers qui permettent d'être utilisés également en décoration, par les architectes d'intérieur, par
0: exemple.
1: D'accord. Des papiers qui vont du format relativement classique, qui est le format raisin, 50-65 cm, jusqu'à un format qui est un peu plus atypique, un format 70 sur 240 cm.
0: D'accord.
1: Donc, qui peut permettre de faire des cloisons, par exemple, des cloisons mobiles, comme il peut y avoir dans certains pays, dont le Japon.
0: Mmh.
1: Et donc, il a mis au point ces papiers et il a mis également au point une technique qui permet de les rendre translucides. Donc, ça permet d'en faire, par exemple, des luminaires.
0: D'accord. Oui, donc plus, il travaille plus pour ça, dans ce domaine plus que pour le livre.
1: Alors, il m'accompagne au niveau du livre et il développe également autrement son travail sur le papier.
0: D'accord. Alors, on va parler de votre travail plus avant dans la deuxième partie de cette émission. Comment vous récupérez les livres ou les gravures, ce que vous faites à la fois au niveau de la restauration et de la reliure. Mais avant, on va avoir notre première pause musicale. Alors, vous avez choisi une chanson de Jacques Brel. Alors, laquelle et pourquoi ?
1: Alors, j'ai choisi Jojo. Parce que c'est un témoignage d'amitié et de très très fort et qui fait écho et qui dont le nom Jojo peut être transposé à n'importe quel, enfin à de nombreux autres prénoms qu'on peut avoir en tête les uns les autres et qui nous prêtent à réfléchir sur l'amitié.
0: Et puis Jacques Brel, ça reste Jacques Brel, c'est quand même un grand nom.
1: C'est de l'inusable.
0: C'est inusable. C'est pas comme les livres. On l'écoute.
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0: Dominique Doyard, alors, vous avez des livres que vous allez restaurer, ou des gravures que vous allez restaurer, mais comment arrive-t-il dans votre atelier, comment arrive-t-il entre vos mains? Est-ce que c'est vous qui allez les chercher, ou est-ce que maintenant on vous connaît, vous travaillez, des gens viennent vous voir, des bibliophiles ou des institutions?
1: Alors c'est les deux.
0: Oui.
1: C'est les deux parce que l'atelier est à la campagne, est au bord d'une départementale, certes, très facile d'accès, il n'y a pas de souci. Visible, mais malgré tout, on n'a pas une vitrine en ville. Donc, je me déplace beaucoup. Je vais tous les premiers samedis de chaque mois au Hall de Quimper. Le deuxième samedi, j'y étais samedi dernier au Hall de Brest, au Puce des Halles Saint-Louis de Brest. Je vais également deux fois par mois, le premier jeudi et le troisième jeudi de chaque mois, au marché à Carantec. Mmh. Et puis sur de nombreux salons antiquités brocantes. Donc je vais vers les gens pour qu'ils connaissent mon métier, qu'ils sachent qu'il y a pas très loin de chez eux quelqu'un qui est en capacité de relier ou de restaurer des livres et des gravures. De façon à ce que les gens aient aussi la possibilité et la facilité de m'apporter quelque chose là où je suis, là sur place, s'ils veulent avoir un avis, par exemple. Parce qu'on peut hésiter et on se dit, bon, est-ce que ça va être beaucoup de travail? Est-ce que ça va être coûteux ou pas? On peut venir me voir et me dire, ben voilà, j'aimerais bien que vous me disiez, avec ce livre-là, quel travail il peut y avoir à faire dessus et combien ça peut me coûter. Demander un devis, ça n'engage à rien, et si c'est près de chez vous, c'est encore plus facile. Donc les gens viennent vers moi, m'amènent soit pour un devis, soit pour me laissent le livre et me confient le travail, et je le ramène un mois ou deux ou trois selon le travail qu'il y a à faire dessus plus tard. Donc ça rapproche mon travail de différentes villes comme Brest, Quimper et Carantec.
0: Et il y a encore beaucoup de gens dans la région qui ont des livres anciens et qui vivent avec ces livres et qui souhaitent les faire vivre et qui viennent vous voir pour les remettre en état.
1: Il y en a un certain nombre, je ne les connais évidemment pas tous.
0: Bien sûr.
1: Je pense qu'il y en a... Il y a plus qu'on ne pense. Il y a probablement beaucoup de gens qui ont des livres plus ou moins anciens, en plus ou moins bon état. Mais il y a aussi beaucoup de gens qui ne savent pas toujours qu'on peut les remettre en état ou qui ne savent pas où s'adresser. Et c'est ça qui est des fois un peu dommage. Si on aime le livre et qu'on souhaite pouvoir le transmettre, c'est bien qu'il soit en bon état. Donc, faire connaître le fait que c'est possible de restaurer et savoir où il y a quelqu'un qui est en capacité de le faire, c'est important et c'est aussi pour ça que je me déplace beaucoup.
0: D'accord. Et donc, il y a encore beaucoup de lecteurs.
1: Oui, il y en a, oui.
0: Et le livre papier intéresse toujours.
1: Le livre papier intéresse. Moi, j'ai aucun doute sur la pérennité du livre. Le livre papier, oui, il restera. Et le livre papier qu'on a aujourd'hui va garder d'autant plus de valeur et prendre d'autant plus de valeur qu'il y aura un livre numérique qui va se développer. Rien ne remplace le fait de toucher du papier.
0: C'est vrai.
1: Et le livre numérique ne va pas se conserver de la même façon que les livres qu'on m'apporte du 18e, du 17e ou du 16e. On ne trouvera pas de livres numériques qui ont 4 ou 500 ans dans 4 ou 500 ans. Ça m'étonnerait.
0: C'est vrai.
1: Qu'on puisse encore lire. On en trouvera peut-être, mais on ne pourra plus les lire.
0: Oui, mais vous savez, j'ai reçu il y a 3 ans dans cette émission Charles Kermarec, qui a fondé Dialogue et qui développe beaucoup le livre numérique. Il est exactement du même avis que vous, hein, donc. et c'est vrai, comme on le disait tout à l'heure en antenne, que le livre a cet avantage, que c'est un véritable objet, enfin, qu'on peut toucher, qui touche tous les sens, hein, vraiment.
1: Complètement,
0: hein.
1: Oui. C'est à la fois un objet qu'on regarde, qui peut être beau en soi, et c'est vrai que c'est important d'avoir un livre qui peut être beau, parce que certains livres anciens, on ne sait plus les lire aujourd'hui. Les livres écrits en latin, la majorité des personnes ne savent plus les lire. On ne peut plus les comprendre. Donc, ils restent là à titre de témoignage, et malgré tout, ce sont aussi de beaux objets.
0: Oui.
1: Et là, je vais, par exemple, en ce début d'année, restaurer un livre là, qui m'appartient. Ce n'est pas le livre d'un client. Un livre qui va avoir 500 ans cette année. On va lui fêter son anniversaire, tout juste cette année, à la fin de l'année. Et donc, je vais le restaurer pour cette occasion-là. Et je vais lui redonner une nouvelle vie. Le papier est en bon état, il a besoin d'être lavé. La reliure extérieure, par contre, est très dégradée. Donc, il va y avoir un travail important à faire dessus. Et il est en latin. C'est un livre sur des sermons du début 16e et 17e et 15e en latin. Mais puisque moi, je ne le comprends pas, je me suis adressée à des universitaires de la faculté ici, de Brest, entre autres à M. Jean-Jean, qui est professeur de latin à la faculté. Et on va mener une collaboration pour arriver à traduire quelques passages de ce livre de façon à le faire redécouvrir. Et c'est aussi là tout l'intérêt d'associer différentes compétences autour d'objets comme celui-là. Il y aura également, il y a déjà quelqu'un, un professeur médiéviste qui a transcrit plus précisément des pages qui étaient à la fin du livre, qui étaient manuscrites à la fin du livre, et que Monsieur Jean-Jean, ayant du mal à lire des pages de la calligraphie du début 16e, a sollicité son collègue, sollicité son collègue pour arriver à transcrire ces pages et donc pour pouvoir saisir un peu l'essence de ce livre et une partie de l'histoire de ce livre.
0: Et donc il est reparti pour une nouvelle vie de 500 ans au moins.
1: Ah, j'espère.
0: Alors vous avez dit quelque chose qui m'a intrigué tout à l'heure, dit le papier devait être lavé. Oui. Mon Dieu, jamais je n'aurais lavé du papier. Quoi ça consiste?
1: Laver le papier, c'est le mettre dans l'eau. C'est le mettre dans l'eau. Et oui, le papier, ça peut se laver. Alors, les papiers anciens, la plupart du temps, sont des papiers, donc je vous ai dit, en lin et chanvre. Ce sont des papiers qui sont très résistants. Les encres sont des encres grasses, donc ils résistent à l'eau. Et le papier, ça se lave.
0: On peut mettre les livres de poche dans de l'eau ?
1: Le souci, quand on lave un papier, quand on lave un livre, c'est qu'il faut le démonter entièrement.
0: D'accord.
1: Donc ça demande un travail important et un temps important après dans le remontage. Et une minutie et aussi un savoir-faire. Ça ne s'improvise pas parce que quand on démonte un livre, si on lui remet ensuite sa couverture, son cuir d'origine, il faut que ce livre puisse rentrer dans son cuir d'origine. Donc il va falloir le remonter exactement comme il était au départ. Ouais. Donc il faut prendre un certain nombre de précautions au démontage pour pouvoir repérer toutes les spécificités du montage d'origine.
0: C'est un travail de reconstitution.
1: Oui, tout à fait. Et souvent, il est intéressant, quand on démonte des livres, on trouve des petits morceaux de fil qui indiquent la couleur d'une petite broderie qui était en haut et en bas du livre, par exemple. On trouve comment était cousu le livre, parce que bon, les livres étaient cousus, bien sûr, mais ils n'étaient pas tous cousus de la même façon. Et à l'intérieur du livre lui-même, il y avait des fois des variations dans la couture. Donc, il s'agit de repérer cahier après cahier, quand on démonte, comment était cousu le livre. Donc, on dessine le chemin de fer du livre, c'est-à-dire le schéma de couture du livre. Et tout ce travail-là se mène petit à petit pour pouvoir redonner exactement le même principe de construction au livre, tout en lui redonnant de la solidité et le fait de pouvoir être manipulé à nouveau.
0: Alors, on entre dans l'intimité du livre, dans l'intimité de celui qui l'a construit. Mmh. Et est-ce que, quand vous avez des livres anciens en main, vous avez aussi cette émotion liée à vous entrer dans l'intimité de ceux qui l'ont eu dans leurs mains?
1: Pour certains livres, oui, effectivement, ça peut être le cas. Et notamment, ça m'est arrivé, c'était un livre, façon de parler, c'était un album photo des photos de la guerre 14,
0: oui,
1: réalisé par un soldat. Donc, et l'album datait de juste après-guerre. Et que ce soit en tant que relieur ou restaurateur, on a rarement le temps de lire un livre. On pioche une ligne ou deux au hasard, mais on n'a pas le temps de rester regarder les livres. Et là, j'ai pris le temps de feuilleter l'album parce que c'était vraiment impressionnant. C'était vraiment des photos de l'intérieur de la guerre, de l'intérieur de la vie d'un soldat. Et donc, j'ai pris le temps de le regarder. Et oui, c'est toute une tranche de vie comme ça qui était à travers ces images. Alors, c'est quelquefois aussi un livre, ce livre-là sur lequel je vais travailler, c'est aussi toute l'idée de tout ce qui a pu se passer sur ces 500 ans de vie, par où il est passé, par qui il a été manipulé, des questions qui se posent. Et auxquelles on aimerait bien pouvoir répondre, mais bon, c'est difficile de trouver la vie, le fil de la vie d'un livre qui a pu être vendu ou donné à de nombreuses reprises, surtout sur une si longue période.
0: Vous savez, je vais vous raconter une anecdote personnelle. J'ai eu l'occasion de pouvoir toucher un orgue, enfin jouer sur un orgue en Alsace, sur lequel Bach avait joué. Alors, il avait touché cet orgue autour de 1725 à peu près. Ça fait près de 300 ans. Vous savez que je n'osais pas y toucher. Pourtant, en 300 ans, il y en a d'autres qui sont passés dessus. Hein, donc, mais c'est vrai qu'il y a une émotion, sachant je suis un peu bibliophile. Hein, et c'est vrai que quand j'ai un livre en main, quand j'étais à Paris et que je voyais les bouquinistes, j'avais cette émotion de savoir, ben voilà, ces livres, ils ont une histoire. Et si je l'achète, on va continuer cette histoire et la transmettre ensuite. C'est, il y a une vraie vie.
1: C'est aussi, par exemple, moi aussi, j'ai un peu cette idée-là à travers un livre que j'ai acheté. C'était un livre broché, donc avec une couverture en papier souple à l'extérieur. Mmh. Et la couverture, elle tenait tant bien que mal. Et donc, elle avait été réparée par son propriétaire. Et en démontant, en décollant les collages, il s'avérait que ce propriétaire, c'était Anatole Le Braz. Et qu'il avait réparé son livre avec des morceaux d'enveloppe à son nom. Donc j'ai remonté tous ces morceaux que j'ai récupérés, je les ai montés à la fin du livre pour pouvoir conserver tous ces éléments d'Anatole Le Braz et un petit peu d'histoire de ce livre-là.
0: Eh bien, écoutez, on va. Une dernière question. On va d'abord la deuxième pause musicale. Vous faites de la restauration et de la reliure. Qu'est-ce qui vous intéresse le plus? Qu'est-ce que vous préférez?
1: Je ne saurais pas dire. Les deux me sont aussi intéressantes. Peut-être une préférence peut-être pour la restauration, parce que c'est donner une deuxième vie, une deuxième chance à des livres qui, quelquefois, ont été bien maltraités. Alors que la reliure, le livre,

0: chanteur breton et un chanteur musicien tibétain. On est particulièrement sensible aux cultures de différents pays et notamment à la culture tibétaine qu'on a côtoyée d'assez près pendant un petit moment.
1: Eh bien, on l'écoute.

0: Dominique Doyard, vous disiez tout à l'heure, avant qu'on diffuse cette musique, que vous étiez assez proche de la culture tibétaine. Comment ?
1: Ben, on aimait bien les voyages quand on était jeune. On a commencé à voyager dès qu'on a eu nos premiers salaires. Et nos voyages nous ont conduits, entre autres, vers l'Himalaya, vers le Népal, le Ladakh, et Darjeeling, où on a eu occasion de rencontrer et d'assister à des cérémonies dans des monastères tibétains. Ce qui fait que on a été sensibilisé à cette culture qui est assez extraordinaire, il faut bien le dire, et qui a su résister et se prolonger et perdurer au-delà de toutes les affres que lui ont fait subir les Chinois. Et donc c'est intéressant de continuer à la faire découvrir, mais ça n'est pas la seule culture à découvrir. C'est ça aussi qui est intéressant quand on voyage, c'est de pouvoir s'enrichir des cultures et des richesses qu'on peut trouver dans d'autres populations. Et ça nous enrichit de toutes les façons.
0: C'est vrai.

0: revenir à vous et à vos activités. Alors, vous disiez que vous étiez installé près d'une départementale à Saint-Sauveur, Moulin de Kerdraon.
1: Kerdraon,
0: autant pour moi. Je confonds avec le phare.
1: C'est le même nom, c'est le même nom.
0: C'est la même origine ? Je vous dis, je ne suis pas breton d'origine. Donc...
1: Je ne sais pas si c'est la même origine. C'est le même nom, effectivement. Il y a une rue Kerdraon à Quimper, il y a une rue Kerdraon à Brest, ici aussi. Je ne sais pas si c'est lié à la même origine.
0: Alors, est-ce qu'on peut venir vous voir travailler ? Est-ce que, quand vous faites de la reliure ou de la restauration, vous pouvez accueillir du public qui vient vous voir travailler et qui peut se renseigner sans vous déranger ?
1: Alors, il y a plusieurs façons de venir nous voir. Il y a plusieurs personnes qui viennent, il y a du passage régulièrement. Bon, il y a des gens qui viennent amener des livres, qui viennent nous demander un avis sur des livres ou sur des gravures, puisque je restaure aussi les gravures. Et donc, ils viennent à l'atelier. C'est intéressant de venir à l'atelier parce qu'on y voit déjà une bibliothèque d'exemples de reliures ou de restauration. On y voit les matières que je travaille. Donc, on peut choisir les matières, les cuirs, les papiers. On peut choisir sur place et on a tout le choix, un large choix possible. C'est plus facile, c'est plus confortable que sur un marché. Bon. Après, tout le monde n'a pas cette possibilité, donc c'est pour ça que je me déplace. Alors, donc, on peut venir dans ces conditions-là, mais on peut venir aussi pour des visites prévues à l'avance. On organise ces visites pour des groupes à la demande où j'explique éventuellement la fabrication d'un livre, comment on réalise un livre, comment on fait des restaurations et où on intervient aussi sur la fabrication du papier. Donc, il y a des visites commentées qui peuvent se prévoir, se réserver à l'avance. Et puis, il y a des temps de portes ouvertes qu'on propose tout au long de l'année à l'occasion de différents événements, comme par exemple les prochaines qui auront lieu. Ça va être à l'occasion des journées des métiers d'art qui sont début avril. Mais il y aura aussi à la suite les journées de la poésie. Il y aura les journées des jardins parce qu'on est en train d'aménager un jardin de lecture face à l'atelier papier avec de nombreux endroits où les uns les autres pourront s'exercer sur des mots croisés, des mots fléchés, sur des différentes approches de la lecture, du livre, de l'art autour de l'écrit et du papier. Donc, ce jardin de lecture sera inauguré à l'occasion des journées de la poésie. Et puis, il y aura une autre journée porte ouverte à l'occasion des journées des jardins, qui sont début juin. Les journées des moulins, qui sont mi-juin également. Donc, et puis, pendant l'été, il y aura également des animations qui seront proposées. Donc, il y a un programme tout au long de l'année.
0: Donc, on peut vous contacter et puis demander à visiter, soit de manière individuelle, peut-être pas, si.
1: Alors, de manière individuelle, ça sera plus pendant l'été, oui. Des choses qui seront programmées. On n'a pas encore arrêté ce qui va se passer exactement pendant l'été.
0: Mais des institutions peuvent vous contacter, par exemple, des scolaires peuvent vous contacter, oui. Pour venir. Ça se produit, je présume.
1: Oui, on a des scolaires qui viennent en visite ou qui viennent même en atelier, qui nous demandent de mettre en place des ateliers autour de la fabrication du papier ou autour de la reliure, le temps d'une demi-journée ou d'une journée. Tout est modulable en fonction du projet des uns et des autres. On construit avec ceux qui souhaitent découvrir nos savoir-faire.
0: Alors, on va revenir là-dessus, puis on va laisser vos coordonnées à la fin de l'émission, de manière à ce que si des auditeurs souhaitent vous contacter pour venir visiter ou pour une restauration X ou Y, eh bien, ils puissent vous toucher. Mais j'ai oublié quelque chose dans votre travail, et vous venez de l'évoquer, c'est que vous faites aussi de la restauration de gravures. Alors, en quoi la restauration de gravures est différente de la restauration d'un livre ?
1: Alors, la restauration de gravure, déjà, éventuellement, il n'y a pas de cuir.
0: Bon. Oui.
1: La matière, c'est le papier. C'est la seule matière que l'on travaille. Après, le papier, que ce soit sur une gravure ou sur un livre, se restaure de la même façon quand il y a une lacune. Quand il y a un trou dans un papier, que ce soit un papier sur une gravure ou un papier dans un livre, ça se restaure de la même façon. On fait une greffe de papier.
0: C'est possible.
1: C'est possible de faire une greffe de papier.
0: C'est extraordinaire.
1: Donc, on choisit un papier de même nature, de même texture, de même nuance de couleur. On essaye de trouver au plus proche. Si on est chanceux, on va trouver exactement la même couleur. Mais bon, après, c'est pas toujours possible. Donc, le travail de greffe, après, se fait en découpant un morceau de même forme et en le collant, de façon à ce qu'au final, on ne sente absolument qu'une seule épaisseur de papier. Il ne doit pas y avoir de surépaisseur. Alors, la greffe est plus ou moins, restera plus ou moins perceptible selon le type de restauration qu'on fait. Sur une gravure, on ne doit pas voir qu'il y a eu une greffe. Parce que une gravure, c'est fait pour être affichée au mur, pour être présentée. Et ce qu'on doit voir, c'est d'abord le sujet. On doit voir, l'attention doit être focalisée par ce qui est représenté sur la gravure. Et non pas par des défauts périphériques qui peuvent avoir été occasionnés par des déchirures ou des manques, des moisissures. Ça doit disparaître. C'est pour ça qu'une greffe de papier ou une restauration de déchirure sur une gravure doit devenir invisible, une fois réparée.
0: Et il n'y a pas de phénomène de rejet comme pour les greffes d'organes?
1: Non, il y a simplement un phénomène de difficulté à estomper, des fois, les réparations qu'on peut réaliser. C'est quelquefois très, très difficile, notamment quand c'est très blanc. Plus c'est blanc, plus c'est uni, plus c'est difficile.
0: Et avec le temps, ça ne réapparaît pas? Ça résiste au temps, une greffe de papier?
1: Normalement, oui, on utilise des matières qui sont neutres, qui sont réversibles, c'est-à-dire qui, s'il y avait nécessité, doivent pouvoir être enlevées, mais donc qui vont pas altérer, ils vont pas attaquer le support d'origine. Donc normalement, il n'y a pas de problème.
0: Et on a évoqué les particuliers qui font appel à vous pour une restauration ou une reliure, mais est-ce qu'il y a aussi des institutions, des bibliothèques ou des conservations de livres?
1: Alors, il y a quelques institutions, notamment des mairies qui nous sollicitent. Là, on a un travail important autour d'un cadastre. Et des registres qui sont associés à ce cadastre là, donc voilà, ça arrive. Il y a assez peu de bibliothèques parce que les petites bibliothèques n'ont pas de livres très anciens et n'ont pas de moyens pour restaurer éventuellement les livres qu'ils ont. Les grandes bibliothèques ont leurs livres et leurs relieurs et leurs restaurateurs, donc entre les deux c'est souvent des histoires de budget. Donc, la reliure et la restauration, c'est beaucoup de temps de travail et donc forcément des budgets. Donc, c'est difficile, quand il y a peu de budget, de pouvoir financer des restaurations.
0: Tout cela est passionnant. Dans la toute dernière partie de l'émission, on va rappeler donc vos coordonnées et puis les manières dont on peut vous rencontrer, que ce soit à Saint-Sauveur ou que ce soit à Brest, Carantec ou Quimper. Et puis on verra également ce que sont vos souhaits, vos projets, vos rêves pour l'avenir. Mais avant, on va avoir notre troisième pause musicale. Alors, qu'est-ce que vous avez choisi?
1: Alors, j'ai choisi Alléluia de Jeff Buckley.
0: Oui.
1: C'est en mémoire d'un grand moment d'émotion, à titre familial.
0: D'accord. Bon, on n'ira pas plus loin. On l'écoute.

0: Dominique Doyard, on va arriver au terme de l'émission. Comme je l'ai dit tout à l'heure, on va évoquer même vos projets, vos rêves. Qu'est-ce que vous souhaitez ?
1: Moi, je souhaite pouvoir continuer à travailler encore de nombreuses années, ça c'est certain. Il y a des livres, des types de livres que j'aimerais bien arriver à trouver. Tout simplement pour pouvoir, à mon tour, les faire partager, en faire partager les spécificités et la qualité aux personnes que je rencontrerai. C'est entre autres des livres avec des tranches qu'on appelle antiquées. Alors la tranche des livres, c'est le bord des pages, donc c'est qu'il y a entre les deux couvertures. Et les tranches antiquées, ce sont des tranches qui ont été gravées en creux et ensuite dorées. Et ce sont des livres assez anciens, certes, mais qui ne sont pas très communs. Donc j'aimerais bien pouvoir faire en trouver moi-même pour pouvoir les faire découvrir aux personnes à l'occasion de salons ou aux personnes qui viennent à l'atelier ou lors de conférences. Donc ça, c'est vraiment des choses que j'aimerais bien trouver. Alors j'ai failli en trouver un et puis il s'est trouvé que la personne qui l'avait vendu a voulu le récupérer. Donc j'ai été vraiment très très déçue.
0: Vous ne l'avez plus.
1: Je ne l'ai plus.
0: Eh bien écoutez, on vous souhaite vraiment de pouvoir en retrouver. On arrive au terme de l'émission, je l'ai dit tout à l'heure, c'était passionnant. Où on peut vous contacter ? Vous avez une adresse, on l'a dit, hein, c'est le moulin de Quéréon, je ne me trompe
1: le
0: pas cette fois-ci.
1: Le moulin de
0: Quéréon
1: à Saint-Sauveur.
0: Et vous avez une adresse internet où on peut vous joindre, une adresse professionnelle internet
1: Oui, l'adresse c'est papier au singulier, @moulin-6-2-de-6-quéréon. Quéréon.net et le téléphone 02 98 78 92 96.
0: Et vous êtes à Brest tous les...
1: Le deuxième samedi de chaque mois, de 8h30 à 14h, 15h, ça dépend un peu du temps, parce que quelquefois quand il fait très très mauvais en hiver, on est courte un peu, mais bon, normalement... Jusqu'en début d'après-midi.
0: Eh bien, Dominique Doyard, merci de vous être déplacé. À une prochaine fois.
1: À une prochaine fois. Je vous remercie également.

0: Bonjour à tous, vous êtes sur Radio Neptune et c'est déjà la rentrée. L'été est passé bien plus vite qu'on ne l'aurait voulu. Et en ce moment de rentrée, nous avons l'immense plaisir d'accueillir à Entre Deux Charles Musy. Bonjour Charles Musy.
1: Bonjour.
0: Alors Charles Musy, pour une grande partie des Brestois, on va dire qu'il est connu comme le loup blanc. Alors on pourrait dire que de Tino Rossi à Jeff Mills, de Suzanne Vega à Jane Birkin, des Jerrys au Berrurier Noir, de Donny Clazereau à Massisteria ou Dominica, ou Bourville, enfin je veux dire, il y a tout ça dans l'histoire du Vauban. Et Dominica, on a dit une jolie chose, il avait dit que c'était le seul livre d'or, celui du Vauban, où Louison Bobet avait passé la plume au bourg Radelaise. C'est incroyable. Et il paraît, Charles, qu'il y a encore des gens qui ne connaissent pas le Vauban.
1: Oui, c'est régulier, pendant les vacances, les grandes vacances, on a des touristes, si on peut appeler ça comme ça, qui demandent à visiter le lieu.
0: Le lieu dans la...
1: C'est fou.
0: Dont la notoriété a largement franchi les frontières brestoises. Alors sur le Vauban, il y a eu des livres, il y a eu des disques, il y a même eu un morceau, et c'est par ça qu'on va commencer. On a choisi ensemble la programmation musicale. C'est un morceau qui s'appelle Vauban, et qui nous ramène assez loin en arrière. C'est l'époque de Sirius.
1: Oula, Didier.
0: Grande période, c'est parti.

0: 1991, un extrait de L'or de l'île Carn, un album collectif du groupe Sirius, dont Didier Skiban était à l'initiative. Alors, Charles Musier, on va faire un petit peu d'histoire quand même, raconter brièvement, si on le peut, l'histoire et l'origine du lieu, parce que c'est une histoire familiale, en fait, depuis très très longtemps.
1: Tout à fait, oui.
0: Un lien avec Brest et la Corse, si l'on peut dire.
1: Oui, parce que mes origines paternelles sont corses. Grand-père qui est venu s'installer à Brest, tombé amoureux d'une Bretonne, bon, et qui ont acheté un hôtel qui était situé à la place de la Poste actuelle, qui s'appelait l'Hôtel du Cheval Blanc.
0: Voilà, et non l'Auberge du Cheval Blanc, comme on a parfois lu, mais c'était l'Hôtel du Cheval Blanc.
1: Le Cheval Blanc, où ils allaient avec leurs calèches et leurs chevaux chercher les clients à l'arrivée du train. Incroyable quand même. On a des photos qui attestent ça.
0: Alors Charles, qui vous a donné votre prénom, c'était un personnage. Il vous a beaucoup marqué.
1: Oui. Il était très impliqué dans la mairie de Brest à l'époque. Il défendait la cause un petit peu des commerçants. Enfin bon, il était un peu beaucoup même. Il était conseiller municipal.
0: Ouais.
1: Alors, il recevait les gens à la Corse, c'est-à-dire que tous les gens qui avaient des doléances venaient au Vauban, ils s'installaient sur une table dans le bar. Donc c'était devant tout le monde, c'était assez intéressant. Ouais.
0: Et puis, est-ce qu'il faut y voir un signe? C'était un ami personnel d'une très très grande figure de la chanson.
1: Ah, Tino Rossi.
0: De Tino Rossi. Ouais,
1: il était grand copain avec Tino. Ouais.
0: Très grand copain avec...
1: Très grand copain, à chaque fois que Tino venait faire un gala à Brest. Bon, évidemment, il jouait pas au Vauban, parce que la salle du Vauban, dans ces années-là, était encore en terre battue. On mettait le linge à sécher là-dedans. Ou alors, quand j'étais pas sage... Mes parents me disaient, on va te mettre dans les sous-sols. Ça faisait peur, très peur. Il fallait imaginer, c'était des sous-sols vraiment en terre battue. Il n'y avait aucun sol, quoi. C'était,
0: donc là, on parle de ce qui va devenir l'hôtel Vauban, de la reconstruction.
1: Effectivement,
0: ce fameux hôtel du Cheval Blanc, bon, il va être détruit.
1: Il va être détruit par les Allemands.
0: Très, très grande partie de la ville de Brest. Et donc, à la reconstruction, il y a une nouvelle histoire qui à la fois se prolonge et qui redémarre, qui va être le Vauban que l'on connaît en fait aujourd'hui, qui est installé là. Et donc ça va être votre grand-père, puis vos parents qui vont s'en occuper. Est-ce que la dimension musicale dès le départ est importante?
1: Elle était très importante.
0: La musique était partout.
1: Partout. Mon père jouait du piano, on avait un piano à l'appartement, jouait de la guitare aussi. À son juste niveau, hein. c'était pas un grand musicien, mais il adorait ça. Et puis il m'a élevé là-dedans, on allait avenue Clémenceau, il y avait une maison de disques, comment ça s'appelait
0: Je ne sais plus. Elle n'existe malheureusement plus.
1: Non, elle n'existe plus, mais il y avait une jolie petite maison de disques à côté du bar de la Chope, là, qui fonctionnait très bien, et mon père allait acheter tous ses vinyles dans cet endroit-là pour faire des copies qu'il mettait sur des grands magnétophones Revox, pour avoir en permanence de la musique dans le lieu.
0: Est-ce qu'il programmait aussi des concerts dès l'époque où il a pris la direction de l'endroit?
1: Oui, il a programmé des choses, mais c'était beaucoup plus de grands orchestres. Vous savez, des orchestres à faire danser des orchestres de bal populaires.
0: Oui, voilà, parce que c'était un lieu, c'était une salle de danse.
1: C'était surtout une salle de danse.
0: C'était le lieu. Ouais. Alors, la légende raconte que Duke Ellington s'est produit à Brest. Est-ce qu'il a pu dormir, par exemple, dans l'établissement? C'est possible?
1: Je pense qu'il a dormi au Vauban. Je ne confirmerai pas à 100%, mais je pense. Et en tout cas, il a poussé la chansonnette dans la grande salle du restaurant.
0: Ou le piano, ou en tout cas, voilà ce qui est. Eh bien, écoutez, on va continuer, Charles Musy, cette émission, justement, avec Duke Ellington, qui s'appelle, un titre qui s'appelle Where is the Music? Et j'aurais tendance à dire que la musique au Vauban, chez vous, dans votre tête, dans votre histoire, elle est partout.

0: étions en 1957, non pas au Vauban, mais à Chicago. Clark Terry à la trompette, Johnny Hodges au saxophone, ou encore Jimmy Hamilton à la clarinette, et bien sûr, le piano et la composition de Duke Ellington. Alors, dans les grands noms, effectivement, de cette époque-là, et des noms, on va en citer beaucoup au cours de cette émission, vous évoquiez Charles Mistinguett, effectivement, en signature de Mistinguett sur le livre d'or du Vauban. Il y en a eu beaucoup, hein, Jean Sablon, hein, on disait...
1: Ouais, le chant du partisan.
0: Alors, on est obligé de passer le temps, et cette salle, donc, dans les années 60-70, c'est à la fois une salle de bal, et puis elle va devenir, dans les années 60, ce qu'on appelait le golf de Rouault de Brest. Alors, pour quelle raison tous les groupes se produisaient là ?
1: Il y avait énormément de groupes, oui.
0: Énormément de groupes.
1: Il n'y avait pas de centre culturel, les gens, les artistes cherchaient des lieux pour pouvoir jouer tous les week-ends. Alors, c'était le samedi et le dimanche après-midi.
0: Alors j'aimerais qu'on décrive quand même un tout petit peu ce lieu pour les gens qui ne le connaissent pas, parce que sur cette partie-là, sur au moins la partie basse du lieu, avec les photos des acteurs, des musiciens des années 60, elle a toujours été comme ça.
1: Elle est intacte au niveau des posters qui sont sur les murs, la couleur des murs. La couleur des murs a été refaite une seule fois, mais à la couleur d'origine.
0: Le sol, le carrelage du sol.
1: Le sol n'a jamais été changé. Alors, carrelage, la petite mosaïque noire et damier blanc, là. Et puis la fameuse piste de danse en chaîne, qui est là depuis le début.
0: Et alors, pour ceux qui ne connaissent pas, le Vauban, c'est le paradoxe, on ne descend pas aux enfers, on descend au paradis, en fait, quand on est au Vauban, c'est-à-dire, on est à la brasserie à l'étage, surmonté d'un hôtel, hein, et en dessous, il y a effectivement ces escaliers étroits qui amènent les amateurs de musique vers une sorte de nirvana.
1: Voilà, c'est ça.
0: On peut dire ça, c'est assez extraordinaire. Alors, donc, dans les années 60, 70, notamment dans les années 70, il y a le phénomène de la discothèque,
1: oui,
0: qui va un peu contribuer à éteindre le Vauban pendant quelques années, en tout cas sur
1: le lieu s'est éteint pendant quelques temps, oui.
0: Notamment ce qu'on appelait la Redoute, hein, la salle du dessous. Mmh. Et puis il y a une renaissance.
1: Il y a une renaissance, un petit miracle pour moi en tout cas. Pour d'autres, c'était plutôt une grosse catastrophe. Le Palais des Arts et de la Culture, qui s'appelle maintenant le Quartz, brûle.
0: Et c'est le Vauban qui renaît de ses cendres.
1: Il y a une femme qui cherchait absolument un lieu pour pouvoir continuer le jazz, qui s'appelle Anne Miour,
0: ouais,
1: que tout le monde connaît bien, est venue me voir et elle est tombée sur le charme de cette salle. Elle dit, c'est ici et pas ailleurs qu'il faut faire partir le jazz. Et on a eu la chance de programmer tout ce qui aurait dû se passer au Quartz, parce qu'il fallait, il y avait une urgence. Donc on a eu des artistes incroyables qui sont venus au Vauban.
0: Alors juste avant, il y a quand même un événement, qui est quand même un événement important, c'est un concert de rock. Il se trouve que vous, Charles Musy, qui êtes aujourd'hui à la tête d'un lieu où l'identité est en grande partie liée au jazz, mm-hmm, vous avez plutôt à l'origine une oreille ou une rythmique rock.
1: Moi, j'étais de la formation que mon père m'avait donnée, j'étais plus dans le rock, dans le blues, que dans le jazz. Le jazz est arrivé après, je l'ai découvert grâce justement à toute la programmation.
0: Et 82, il y a un événement important, il y a un concert qui va être programmé.
1: Il y a un concert qui est programmé par Dialogue Musique.
0: Rock'n'Bull.
1: Qui ouvrait sa fameuse salle Rock'n'Bull. Et donc il y avait Charles Kermarek et Yvon Jézéquel et Gérard Pont, qui travaillait à l'époque pour Dialogue, cherchaient un endroit mythique, si on veut dire. Enfin, en tout cas, un endroit intéressant, enfin, faire d'un coup de coup, refaire découvrir aux gens un lieu qui était en sommeil depuis plusieurs années.
0: Et faire la promotion.
1: Et faire la promotion de Rock'n'Bull qui ouvrait. Et donc ils ont fait venir les Dogs et les Death Beats au Vauban.
0: Et là, effectivement, le lieu s'est tout de suite mis dans le...
1: Il y a des tas de gens qui ne connaissaient pas ce lieu-là parce qu'ils étaient trop jeunes pour l'époque de mon père. Donc ils sont tombés là-dessus, ils ont dit waouh.
0: Parmi ceux-là, il y avait effectivement Anne Miour, qu'on évoquera tout à l'heure, mais il y avait Jacques Abalin.
1: Il y avait Jacques.
0: Ouais. Hein, qui était un grand amateur de rock, décédé il y a quelques mois, et qui était donc de cette fameuse soirée des Dogs. Alors, on ne les a pas souvent écoutés à l'antenne de Radio Neptune, alors on va les entendre. Ce soir-là, c'était plein.
1: Ah, c'était archi complet, oui.
0: C'était
1: une soirée incroyable.
0: Une bonbonne prête à exploser de bonheur. Les Dogs à l'antenne de Radio Neptune, c'est Entre deux avec Charles Musy.

0: Vous écoutez bien Radio Neptune, c'était les Dogs. Alors, Charles Musy, effectivement, le jazz est souvent évoqué quand on évoque le Vauban, mais quand on regarde les noms de musiciens innombrables qui sont passés chez vous, John Mayall, Charlie Lee Couture, Paul Person, des gens comme Daniel Dark, Dr. Feelgood, de Johnny Winter, c'est très rock, très blues. Hein. Mm-hmm. Ça a été le cas, à mon avis, très très tôt. Alors, ce concert, j'imagine que ça a donné l'occasion de découvrir un lieu, mais un lieu qui était dans son jus, qui était pas aux normes esthétiques de l'époque, d'une certaine façon.
1: Ah non, pas du tout.
0: Ça a surpris, je suppose.
1: Ouais. Ah oui, les gens étaient surpris. À l'époque où mon père a fermé, c'est vrai qu'on récupérait plus grand monde parce que le lieu était devenu vieillot. Tout le monde allait plutôt dans les boîtes de nuit avec les planchers lumineux. Donc c'est vrai que venu ringard complet, quoi. Et puis malheureusement, quand on l'a rouvert quelques années après, alors c'était le choc. Quoi.
0: Aujourd'hui, il est super vintage, quoi.
1: Ah, il est absolument vintage. Et puis, plusieurs personnes m'ont dit, surtout, touche rien, quoi.
0: Alors, il y en a un.
1: Plus connu que les autres.
0: Un qui vous dit ça, hein, quand même. Ouais. C'est
1: Léo Ferré.
0: Léo Ferré. Léo Ferré.
1: Il ne changeait jamais rien.
0: Dans quelles conditions et à quelle occasion Léo Ferré est venu donner un concert au Vauban?
1: Il avait joué au Quartz une année ou deux années avant, je crois, et c'était un matin d'hiver où il pleuvait la bruine brestoise. Et
0: le sol,
1: voilà. Et j'arrivais très tôt le matin, je faisais le petit-déj à cette époque-là. Et je vois un monsieur qui était en train de pestiférer sous le capot de sa voiture, il n'arrivait pas à démarrer, donc en deux mots, je lui répare sa voiture. Et il veut me remercier, et la petite discussion au café, au Vauban, il me dit « je suis le merchandising et le conducteur de Léo Ferré ». Et il me dit « restez là, il arrive, je voudrais vous remercier ».
0: Waouh !
1: Waouh ! J'étais pas très à l'aise, mais bon. Et alors ce miracle-là a été incroyable, c'est que sur le comptoir du Vauban, il y avait des prospectus qui montraient le trimestre à venir au Vauban, et sur la couverture, il y avait Gilles Vigneault, et juste avant de partir, il me dit « Gilles Vigneault joue quelque part à Brest ?» Je lui dis « bah ouais, ici ». Et là, il me dit « ici, où ?» Il me dit « ici, dessous ».
0: Incroyable.
1: Il descend, il voit la salle, il trouve ça magnifique. Et l'histoire a démarré comme ça.
0: Alors là, j'imagine que ce jour-là, le Vauban a fait plus que ça le comble.
1: Oh, c'était terrifiant.
0: Ça devait être extraordinaire. On évoquait Anne Millour. Anne Millour, figure absolument indispensable de l'histoire de la musique à Brest et de l'histoire du Vauban. Hein, avec
1: entre
0: Anne,
1: autres, mais elle a tellement donné partout.
0: Oui. Entre autres. Mmh. Avec elle, du fait de ce que vous expliquiez, c'est-à-dire qu'en effet, le Palais des Arts et de la Culture n'existe plus, qu'il y a pénurie aussi de salles de concerts à Brest. Vous allez accueillir toutes sortes d'artistes. Comment ça se passait avec Anne? C'est elle qui proposait. C'était un échange permanent.
1: Oui, c'est ça. C'était un échange permanent. Et bon, elle venait en début d'année me dire que voilà, elle pouvait faire. Enfin, les artistes qu'elle voulait faire, c'était telle date et tel artiste. Discussion qui était très rapide. Je disais oui presque surtout. Hein. Très rare, je dis non.
0: Et puis effectivement, ça me rappelle Roscoe Mitchell, musicien qui est venu au Vauban et qui dit « je préfère les gens qui disent oui à ceux qui disent non ». Et je pense que ça fait avancer les choses, et ça a été votre cas. Avec Anne, vous allez faire tout un tas de coups, hein, parce qu'il énormément de musiciens qu'on va entendre. Et moi, je me souviens très très bien de ça, j'étais journaliste à l'époque, et on a fait véritablement un coup avec un musicien qui était inconnu. Un pianiste caribéen.
1: Oui.
0: Et les concerts avaient été annoncés sans que l'on donne son nom, et pour cause, puisque personne ne le connaissait.
1: Personne, oui.
0: L'idée était de dire, on va faire, venez, c'est formidable, vous ne serez pas déçus.
1: Le coup de pub était terrible, oui.
0: Hein, ce musicien,
1: Michel Camilo.
0: Michel Camilo, virtuose, extraordinaire, et qui va donner, en effet, un concert fabuleux. C'est l'un de ses premiers grands concerts en France, me semble-t-il. Il va ensuite faire de nombreux albums. Vous avez gardé, j'imagine, un très très grand souvenir de cette salle. Ce soir-là,
1: c'était impressionnant.
0: Comble, archi-comble. Je me souviens de la chaleur, de l'atmosphère, l'ambiance, et puis cette musique s'y prêtait merveilleusement.
1: Ah non, c'était un moment incroyable. Il y a une petite anecdote avant la fin du concert, c'est qu'il y a son tourneur qui lui a crié « Pedro, ils enregistrent !» On dira...

0: c'est le soleil. Quelle énergie dans la musique de Michel Camilo, extraordinaire. Alors, qu'est-ce que ce monde du jazz, ces gens du jazz vous ont apporté et ont apporté au Vauban? Parce qu'on le rappelle, c'était un univers dans lequel vous ne baigniez pas à l'origine.
1: Ça a été une rencontre incroyable. Normalement, c'était pas, enfin, ce genre de musique n'était pas prévu au Vauban. Donc, moi, ça m'a permis de découvrir tout un milieu, le style des artistes.
0: Et alors, on va le citer quand même. Didier Skiban s'en amuse d'ailleurs, parce que il vous arrivait de confondre certains noms.
1: Il se marrait tout le temps parce que tout au début, comme j'annonçais des concerts comme ça, je me trompais.
0: Ça aurait pu être Charlie Coltrane ou Miles au saxophone.
1: Voilà, Miles au saxophone. Et au lieu d'appeler Jeff Miles, je l'appelais, j'en sais rien, moi, Arnaud Miles, quoi. J'étais très sérieux en plus. Donc Didier, il était plié de rire à côté. Il dit, mais tu as vu ce que tu viens de dire? Je mélangeais tout.
0: Alors, dans le lieu...
1: Il faut du temps pour apprendre tout ça.
0: Il y a des dizaines, peut-être des centaines de musiciens qui sont venus. Mais quelques noms quand même pour le plaisir. Charlie Haden. Paul Mossian, ouais. Lee Konitz, Jerry Allen, tout ça c'était presque le même soir. Egberto Gismondi, Barney Whelan, ouais. Roscoe Mitchell, Joel Leand, Peter King. Peter King, quel souvenir. Quel souvenir ce musicien anglais, Tom Harrell, Antoine Hervé, enfin bon, et tant d'autres. Nous sommes sur Radio Neptune et il y a eu un lien, très fort évidemment, naturel entre Radio Neptune et le Vauban, mais il y a eu un lien physique, technique,
1: oui, tout à
0: concret.
1: Fait, qui a duré très longtemps. Il y avait la retransmission en direct sur Radio Neptune d'une grande partie des concerts que tu viens d'annoncer. Passé en direct, on a des clients qui arrivaient avec le pyjama sous le pantalon en disant « c'est pas possible, tu peux pas rester chez moi à écouter la radio alors que l'artiste, il est à 5 minutes de chez moi ».
0: Ouais, il y a cette dimension très forte dans le concert, c'est le vivant. Quoi.
1: Le vivant
0: c'est ça qui est... J'imagine qui vous booste, qui vous tient, qui vous porte, que ce soit le jazz ou que ce soit n'importe quel type de musique, c'est la vie, l'humanité qu'il y a dans tout ça.
1: Oui, puis il y avait Jean comme Neptune qui était un personnage incroyable. Il chauffait la radio avant que l'artiste arrive, avec tout ce qu'il disait quelques minutes avant que l'artiste monte sur scène. Celui qui adore le jazz, il avait déjà mis son pantalon, hein. Il arrivait.
0: Alors, dans les très très grands souvenirs que vous avez de toutes ces rencontres, je crois qu'il y en a un qui occupe une place particulière et j'aimerais qu'on en parle, c'est Archie Shepp.
1: Archie, oui.
0: Mm-hmm. Hein, Archie...
1: Il est venu plusieurs fois, sous plusieurs formations.
0: C'était une très très grande figure.
1: Ah, c'était une très grande figure. C'était un sacré personnage à tous les niveaux. Hein.
0: Comment on se retrouve face à face avec un Archie Shepp? C'est facile ou c'est compliqué?
1: Je trouve qu'avec les musiciens de jazz, c'est très facile. Il n'y a pas beaucoup de distance. Ça s'est fait tout seul et très rapide, en fait. Hein.
0: Plus facile, peut-être, qu'avec d'autres artistes. Est-ce qu'il y a eu des ratés aussi, des fois, où les rencontres ne se font pas?
1: On a eu de très bons concerts, mais les musiciens n'étaient pas très agréables.
0: Ouais.
1: Très, très, très exigeants. Une fois que le concert était fini, ça allait, ils souriaient, mais on a eu des emmerdeurs, là. On va dire le mot.
0: Hein. Ah bah,
1: il n'y en a pas beaucoup, mais il y en a.
0: On ne donnera pas de nom, mais on dira qu'il y en a eu quelques-uns. Alors, Archie Shepp n'en était pas. Vous avez choisi un titre que vous aimez particulièrement.
1: Ah oui.
0: Mama Rose. Alors, avec quelqu'un qui est venu aussi sur la scène du Vauban, c'est Horace Parlan.
1: Oui.
0: C'est d'ailleurs ce duo-là qu'on a eu l'occasion d'entendre et qui va jouer un rôle important parce que je pense que on est à la frontière dans l'histoire entre jazz à Vauban, l'époque de Didier Skiban et puis ce qui va naître ensuite avec Penard Jazz.
1: Penard Jazz, oui, tout à fait.
0: Mama Rose, Archie Shepp en 1987, c'est extrait d'un album qui s'appelle Mama Rose in Concert avec Horace Parlan. Ouais. Magnifique.
1: Merveilleux.

0: plus que ça.
1: Même plus que ça, avec des invités, avec. Et alors ça a été, j'imagine, un élément d'étonnement pour vous aussi, ce bouillonnement musical local, départemental, régional. Ouais.
0: Mais moi, j'ai pris ça en pleine tête. J'imaginais pas qu'il y avait autant d'artistes de talent qui évoluaient dans la région.
1: Parce que là, on a cité Didier Skiban, mais évidemment, parmi les piliers de l'histoire du Vauban, Jacques Pellen.
0: Il y a Jacques Pellen, il y a Bescon.
1: Bruno Neves. Bruno Neves, quand même, musicien extraordinaire, mais aussi quelqu'un qui vous est cher, Jean Chevalier.
0: Oui.
1: Musicien nantais.
0: Di Popov.
1: Popov, qui venait vraiment très régulièrement. Jackie Bouillol. Difficile
0: le grand Jacky Bouillol.
1: D'évoquer le Vauban, mais on parle du blues, on parle aussi du blues, le blues des gens comme Jacques Le Gallec, comme Ubetime, enfin, tout dire toute l'histoire du Vauban, l'histoire de la musique à Brest est passée par le Vauban d'une certaine façon. On peut dire ça.
0: Je crois qu'on peut le dire, oui.
1: Hein, je crois qu'on peut, vraiment le dire. Comment vous vous organisez, Charles Musy, pour finalement gérer tout? Vous êtes une sorte de couteau suisse, c'est-à-dire hôtelier. Patron de restaurant, vous gérez une salle de concert, mais vous êtes aussi parfois programmateur, ou en tout cas vous avez l'oreille pour... Comment vous faites pour la musique? En fait, vous appuyez beaucoup sur la collaboration avec les autres.
0: Alors oui, à l'époque, quand j'ai ouvert la salle, j'avais un père qui voulait absolument plus replonger là-dedans, parce qu'il l'avait fait à une certaine époque, ça s'était mal fini. Donc il m'a dit, tu te débrouilles, mais tu touches pas un sou des caisses du Vauban. Donc en gros, j'ai rencontré tous les gens susceptibles de pouvoir produire des concerts, que ce soit du rock, du jazz, du blues, de l'électro, de la funk. Et on est tombé d'accord sur un système de fonctionnement. Mais par contre, c'était bien cloisonné, quoi. Il y avait des gens spécialisés dans le jazz, d'autres spécialisés dans le rock, et ainsi de suite.
1: Et ça a marché.
0: Et ça a fonctionné.
1: D'une façon extraordinaire.
0: En fait, le Vauban est un collectif de plein de gens passionnés dans leur domaine et qui font du mieux qu'ils peuvent pour faire des concerts de magie.
1: 24 heures ne suffisent pas toujours. Hein,
0: oh non, bien sûr que non.
1: Hein, il y a des journées qui sont des journées quand même de folie. Alors le Vauban a été le théâtre de très très nombreux événements, hein, enregistrements. Alors on évoquait justement les Bretons ou les locaux, Christelle Noguès et John Surman. Là j'avais envie de faire écouter un extrait d'un album qui s'appelle Tendance, un album de Didier Skiban. Et on y entend également le guitariste Jacques Pellen, Song for

0: très belle composition, Song for Momo, Jacques Pellen, Didier Skiban, et le contrebassiste Jean-René Dallaire-Sy, que je n'avais pas cité. Vous écoutez Entre deux sur Radio Neptune, et nous sommes avec Charles Musy. On va tourner la page du jazz, enfin, jamais vraiment, en citant quand même l'association Jazz à Vauban, qui a joué un rôle très très très important dans l'histoire du lieu, et aussi évidemment Penard Jazz, devenu Plage Magnétique, à qui l'un comme l'autre on doit de multiples concerts. Le son, quand le son peut devenir du bruit, ça peut poser des problèmes au Vauban, et vous avez...
1: Ça en a posé, hein. Oui.
0: Avec le voisinage, c'était un problème récurrent.
1: Oui, surtout derrière la scène, on avait un immeuble derrière, et à l'époque, le promoteur de cet immeuble n'a pas construit de mur pour séparer le Vauban de son nouvel immeuble. Il s'est construit sur le mur du Vauban.
0: Donc il y avait un phénomène de, on va dire, non pas de ruissellement, mais de remontée du son via les structures de l'immeuble, en fait.
1: Via le sol, enfin tout ce qui est béton, faisait passer le son, et on a été obligé de faire de très gros travaux.
0: Ça a été très compliqué. On n'était pas très très loin de la fermeture à certains moments.
1: Ah, je suis passé à une époque tout près de la fermeture.
0: Tout près de la fermeture, et les problèmes, si je me souviens bien, se sont réglés assez tardivement.
1: On n'arrivait pas à trouver le. Pourtant, on avait des techniciens extrêmement compétents, mais on a construit sous la piste de danse un mur pour séparer du mur du voisin. On a fait des doublages et triplages sur des murs montés sur des billots de bois pour pas que le son se propage dans les cloisons. Enfin bref, un point tel, c'est qu'on mettait, on passait des grandes barres entre les cloisons pour voir s'il n'y avait pas un bout de caillou qui aurait pu faire un pont phonique.
0: Oui, tout à fait.
1: On était là, puis on a été obligé de se séparer carrément des structures en béton de la pièce qui sert de garage. Enfin, c'est pas un garage automobile, parce qu'on ne met plus de voiture depuis bien longtemps. La sortie de secours qui est sur l'extérieur. On a désolidarisé complètement la dalle de béton du sol et du plafond, parce que les voisins étaient juste derrière.
0: Alors ça vous a permis, en solutionnant ce problème, de revenir d'une certaine façon aussi plus facilement et plus souvent à vos premières amours de rock.
1: Du rock, oui, bien sûr.
0: Et puis, effectivement, là, il faut évoquer quand même un personnage qui est essentiel dans votre histoire personnelle et dans l'histoire du lieu, c'est
1: Christophe.
0: Qui, lui, vous le connaissiez, en fait, quasiment, vous le connaissiez un peu avant qu'il ne devienne...
1: Je le connaissais un peu avant.
0: Vous aviez un petit bout d'histoire commune, ou en tout cas de milieu commun, d'harmonique, de vie qui faisait que... Et vous avez accompagné, j'imagine, son explosion au plus haut niveau.
1: On l'a vécu, je crois qu'on l'a vécu à 90%. C'était un truc de fou.
0: Et là, c'est l'esprit rock aussi
1: qui revenait au galop.
0: Et effectivement, il faut l'évoquer, l'esprit rock du Vauban, c'est la préparation des concerts, c'est le concert, mais c'est aussi la vie qui se poursuit bien au-delà.
1: Très tard, jusqu'au petit matin, souvent.
0: Jusqu'à plus d'heures, avec des moments, je suppose, extraordinaires.
1: Oh, des moments incroyables dans les loges. Des artistes qui vont rechercher leur guitare et qui leur disent « Tiens, je suis en train de faire un truc, tu veux ?» Et puis bon, on arrive à des... On arrivait même à conclure avec les producteurs, en fin de nuit, des concerts à venir.
0: Christophe Miossec est devenu l'un de vos meilleurs ambassadeurs.
1: Oui, tout à fait.
0: Je pense que voilà, s'il y a véritablement quelqu'un qui a toujours, quand il a pu citer le nom du Vauban...
1: Toujours. Il a écrit un morceau sur le lieu, qui est incroyable. Et puis oui, il défend ce genre de salle, il n'y en a quasiment plus... Il faut sauver ce genre d'endroit.
0: Absolument, il faut sauver le Vauban et des lieux qui ressemblent à celui-là. Christophe Miossec, d'ailleurs, qui a beaucoup voyagé, dit qu'il n'y en a pas.
1: Il y en a, salle de concert avec un bar au-dessus, enfin, ou à côté, il y en a, mais bar, restaurant, salle de concert, hôtel, c'est quasiment introuvable.
0: Avec, effectivement, cette chose extraordinaire, et Dominica le souligne aussi, c'est-à-dire donner le concert dans le lieu où on va dormir.
1: Ça n'existe pas.
0: C'est un confort exceptionnel pour les musiciens. C'est absolument rarissime. Et c'est vrai qu'au Vauban, ça
1: fonctionne.
0: Ça fonctionne. Eh bien, on va écouter Christophe Miossec avec une chanson que vous avez choisie. On n'a pas choisi Brest. Plutôt, Je m'en vais.
1: Oui, j'adore cette chanson.
0: Superbe chanson. On écoute.

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0: Une version radio de « Je m'en vais », extrait de l'album 1964 de Christophe Miossec. Une petite citation. « Il faisait tard quand le propriétaire, Monsieur Tonieux, qui me faisait penser à mon père, avec sa moustache de gitan, a commencé à ranger les chaises, les bouteilles, les cendriers. On l'a aidé et j'ai balayé religieusement le parquet en bois, poli par des centaines de pieds de danseurs de balmusette, nourri par des litres de bière renversés dans des soirées comme celle-là. Un jeune homme calme, avec des yeux amusés, a fait une photo de ce moment. Il s'appelait Charles. » C'est beau cette citation, c'est Stéphane Eicher. Ouais. Stéphane Eicher, une des grandes rencontres pour vous, Charles Musy.
1: Oui, une très très très belle rencontre, à la même époque où j'ai rencontré Dominica. Ouais. Oui, ça reste un moment rare.
0: Il était très jeune.
1: Enfin, il était super jeune, c'était un des premiers qui travaillait avec ses instruments électroniques, c'était mal vu. Il n'avait pas de batteur, il n'avait pas de guitariste, c'était quoi ce groupe-là qui fait tout seul? Et je me rappelle, il faisait ses répés l'après-midi sur les albums à venir, qui ont été des cartons monumentaux. Mais c'est un super personnage.
0: Ah oui, il raconte qu'il est arrivé en Bretagne comme dans des terres.
1: Ah ouais. Il adore la Bretagne.
0: Il adore la Bretagne. Ça a été une des grandes rencontres. On a évoqué Dominica, ça a été le cas aussi. Et puis, un autre personnage, lui aussi venu de l'Est. Hein, enfin, on peut dire que c'est le cas de Dominica, il vient de l'Est de la Bretagne. Mais l'autre personnage, c'est Rodolphe Burger.
1: Rodolphe.
0: Et je pense aussi qu'il est lié à l'esprit d'un certain Vauban, c'est-à-dire le monde de la nuit, le côté un peu sombre, très rock évidemment.
1: Très très rock, oui.
0: Mais comment s'est passée la rencontre avec Rodolphe Burger ?
1: Très bien, très très bien. c'était une rencontre, c'était très particulier, ils venaient jouer. En fait, ils sortaient leur dernier titre de leur album Catonoma. C'était la première date au Vauban, et c'était après un bal rétro, mais c'était l'époque encore où mon père faisait son bal.
0: Après-midi ou fin de journée.
1: Alors, ils sont arrivés la nuit, ils jouaient le lendemain. Ils sont arrivés avec Bix, le trompettiste, ils sont arrivés et ont été voir la salle, mais ils sont tombés à une période de bal populaire avec des gens qui n'ont plus d'âge. Et je me rappelle de voir Bix, le trompettiste, qui dit « c'est pas possible, on va pas pouvoir jouer là
0: ». Mais ce qui est...
1: Et Rodolphe est arrivé le lendemain, lui.
0: Ce qui est typique d'ailleurs de l'esprit du lieu, parce que vous continuez ça. C'est-à-dire qu'à certains moments, le samedi soir, il peut y avoir un concert de jazz, parfois même un spectacle l'après-midi.
1: Et quelquefois les trois.
0: Et le soir, ça continue.
1: Oui.
0: Ça, c'est
1: là, il n'y a pas très longtemps, on avait un orchestre qui jouait, donc qui revisitait les musiques. Alors, du musette, on n'en fait plus. Mais là, on avait un orchestre qui venait jouer de Live Fever, qui jouait à partir de minuit jusqu'à 5 heures du matin. Et là, on revisite tous les morceaux des années 60 jusqu'à maintenant.
0: On évoquait Catonoma, et ben, ça va être quasiment la fin de cette émission. Un petit bout de Catonoma.
1: Oh, merveilleux.

0: Désolé Rodolphe, nous sommes un peu poussés par l'horloge. Charles Musy, il est déjà quasiment le temps de se dire au revoir. Le mot fidélité me semble très important dans votre histoire, fidélité des musiciens, des programmateurs, des spectateurs, des autorités aussi. C'est-à-dire que la ville de Brest vous a quand même toujours fait confiance avec des petits hauts et des bas, mais ça s'est toujours bien passé.
1: Toujours très bien passé.
0: Et ça, c'est très très important. Comment on envisage la suite, Charles, est-ce que c'est un mot qui a de l'importance pour vous ?
1: Je me pose la question, parce que j'arrive à un âge où il va bien falloir que je passe le bâton à quelqu'un, comme on dit. J'y travaille, je ne sais pas. Mais en tout cas, je vous souhaiterais que le lieu continue à vivre. C'est important. Parce
0: qu'on l'aura compris, vous êtes quelqu'un d'extraordinairement passionné. Il y a quelque chose de sacrificiel, un don de soi jusqu'à la déraison à certains moments dans le fonctionnement du Vauban. Alors pour se quitter, ce sera notre générique, quel morceau qui a beaucoup d'importance pour vous, qui est souvent le coup de sifflet final, c'est Chet Baker.
1: Chet Baker,
0: oui. My Funny Valentine.
1: Tout à fait.
0: Quand on entend ce morceau au Vauban,
1: c'est qu'on n'est pas loin de la fin.
0: C'est qu'il est temps de rentrer.
1: Il est temps de rentrer.
0: Merci beaucoup Charles Musy pour cette rencontre. Et puis merci à Jean-Louis qui était aux manettes de cette première émission entre deux de la nouvelle saison. À très bientôt.

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0: Enfin, cette guerre est terminée. Don Pedro, notre illustre général, arrive aujourd'hui même.
1: Ah, mon père, quel bonheur! 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

0: Quelque chose à te dire, un magazine proposé par Maxime Piolo, Jacques Arnol et Jean-Pierre Seguin, que nous retrouvons tout de suite.
1: À Paris, Chopin est assailli par les conseilleurs. C'est à qui ira de son opinion pour, soi-disant, le faire progresser. Mais les avis se rejoignent tous sur un point. Frédéric doit limiter ses compositions pianistiques et se consacrer à l'opéra. Même sa sœur Louise lui écrit « Ta place est marquée entre Rossini et Mozart. Tu dois t'immortaliser par des opéras. Ton génie ne peut s'asseoir au piano pour donner uniquement des concerts. » Chopin ne considérera cependant jamais que son instinct et ses goûts. Bien lui en prit d'ailleurs, et il fera sienne par anticipation la phrase de Claude Debussy qui disait « N'écoutez que les conseils du vent qui passe ». Il écrira donc quasi exclusivement pour le piano et continuera à se produire en concert. Le premier concert qu'il donne à Paris en février 1832, salle Pleyel, éblouit les spectateurs présents. Il interpréta le concerto en fa mineur, les variations en si bémol majeur sur un thème de Mozart, et fut rejoint par 5 autres pianistes pour donner la grande polonaise de Kalkbrenner pour 6 pianos. Le critique de la revue musicale écrivit « Voici un jeune homme qui, s'abandonnant à ses impressions naturelles et ne prenant point de modèle, a trouvé, sinon un renouvellement complet de la musique de piano, au moins une partie de ce qu'on cherche en vain depuis longtemps, c'est-à-dire une abondance d'idées originales dont le type ne se trouve nulle part. Il y a des larmes dans ses chants, de la fantaisie dans ses traits et de l'originalité dans tout. » Malgré ses succès, Chopin est toujours déprimé. La Pologne lui manque et il se sent seul. De plus, sa sœur Louise lui apprend que Constance s'est mariée avec un riche propriétaire terrien. Constance fut atteinte de cécité à l'âge de 35 ans. Et quelques années plus tard, juste avant sa mort, elle détruisit tous les souvenirs de Chopin. Quant à lui, ses succès lui ouvrent les portes de la haute société parisienne. Il est reçu dans toutes les grandes maisons, pas une semaine sans qu'il dîne chez les Rothschild. C'est alors qu'entrèrent dans sa vie deux lumineux visages de femmes. Successivement, je précise. Delphine Potocka, tout d'abord, femme intelligente, cultivée, très belle et douée pour la musique. Elle jouait du piano et chantait admirablement. Il lui dédia son concerto en fa mineur, celui, souvenez-vous, qu'il avait offert à Constance, la Constance qui, en la circonstance, ne se trouvait que dans les prénoms. C'est également à elle qu'il va dédier sa valse en ré bémol majeur, opus 64, numéro 1. En mai 1834, Chopin repart en voyage. Aix-la-Chapelle, Düsseldorf, Coblence, puis Karlsbad, où il retrouve pendant un mois ses parents. Il reprend goût à l'existence. Puis Dresde, où il retrouve un ami de très longue date, Félix Wodzinski, qui lui rentre de Genève et qui est accompagné de sa sœur, Marie. Avant l'insurrection de Varsovie,